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1: Bonjour à tous, on commence avec ce drame à Caen. Un homme au volant d'une voiture a foncé sur un groupe de personnes hier soir aux alentours de 22h. Une est morte et 7 autres sont blessés. Une action délibérée selon les premiers éléments. Les faits se seraient déroulés après une bagarre dans un bar. L'un des individus impliqués aurait pris un véhicule avant de percuter un groupe. Le suspect, âgé de 26 ans, a été interpellé. Les raisons de l'altercation ne sont pas connues, mais les autorités semblent écarter un acte terroriste. L'actualité, c'est également ces inondations meurtrières au Népal. Une coulée de boue dévastatrice a causé au moins 160 morts hier. Plus de 400 personnes, dont 384 touristes, sont portées disparues selon les autorités locales. La police a diffusé sur les réseaux sociaux les images d'une énorme vague déferlante dans une vallée dans l'Himalaya, dans un district frontalier avec la Chine. D'ailleurs, la catastrophe a touché le Tibet également, où un bilan fait état d'au moins 3 décès et 265 disparus. En France, les intempéries se poursuivent aujourd'hui. Une quinzaine de départements doivent être placés en vigilance orange aux orages dans l'ouest et le centre du pays. Météo France alerte sur ces orages localement forts qui pourraient s'accompagner de grêles, de fortes rafales de vent et d'une activité électrique intense. À noter que la Corse, elle, doit être placée en alerte canicule. Et attention également au risque d'incendie. Les Pyrénées-Orientales sont particulièrement concernées et sont placées en rouge aujourd'hui en raison d'un danger de feu très élevé dans la région de Perpignan. Un nouveau plan social pour Sodexo. Le groupe français de restauration collective et de services a annoncé hier prévoir la suppression de près de 1100 postes en France pour rester compétitif. C'est le deuxième plan de sauvegarde de l'emploi après un premier mis en place en 2020. Et puis en football, fin de match chaotique pour l'Olympique Lyonnais. La rencontre s'est terminée en bagarre générale entre les joueurs après une provocation du milieu de Fenerbahçe, Matteo Guendouzi. En attendant, Lyon a perdu hier contre le club turc 2-1 en barrage retour de la Ligue des Champions. L'OL qui ne disputera donc pas la compétition.

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1: Bonjour à tous, on commence avec ce drame à Caen. Un homme au volant d'une voiture a foncé sur un groupe de personnes hier soir aux alentours de 22h. Une est morte et 7 autres sont blessés. Une action délibérée selon les premiers éléments. Les faits se seraient déroulés après une bagarre dans un bar. L'un des individus impliqués aurait pris un véhicule avant de percuter un groupe. Le suspect, âgé de 26 ans, a été interpellé. Les raisons de l'altercation ne sont pas connues, mais les autorités semblent écarter un acte terroriste. L'actualité, c'est également ces inondations meurtrières au Népal. Une coulée de boue dévastatrice a causé au moins 160 morts hier. Plus de 400 personnes, dont 384 touristes, sont portées disparues selon les autorités locales. La police a diffusé sur les réseaux sociaux les images d'une énorme vague déferlante dans une vallée dans l'Himalaya, dans un district frontalier avec la Chine. D'ailleurs, la catastrophe a touché le Tibet également, où un bilan fait état d'au moins 3 décès et 265 disparus. En France, les intempéries se poursuivent aujourd'hui. Une quinzaine de départements doivent être placés en vigilance orange aux orages dans l'ouest et le centre du pays. Météo France alerte sur ces orages localement forts qui pourraient s'accompagner de grêles, de fortes rafales de vent et d'une activité électrique intense. A noter que la Corse, elle, doit être placée en alerte canicule. Et attention également au risque d'incendie. Les Pyrénées orientales sont particulièrement concernées et sont placées en rouge aujourd'hui en raison d'un danger de feu très élevé dans la région de Perpignan. Un nouveau plan social pour Sodexo. Le groupe français de restauration collective et de services a annoncé hier prévoir la suppression de près de 1100 postes en France pour rester compétitif. C'est le deuxième plan de sauvegarde de l'emploi après un premier mis en place en 2020. Et puis en football, fin de match chaotique pour l'Olympique Lyonnais. La rencontre s'est terminée en bagarre générale entre les joueurs après une provocation du milieu de Fenerbahçe, Matteo Guendouzi. En attendant, Lyon a perdu hier contre le club turc 2-1 en barrage retour de la Ligue des Champions. L'OL qui ne disputera donc pas la compétition européenne et se contentera de la Ligue Europa. Excellent début de journée à tous.

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0: Le petit son de l'été, super high, anywhere with you. Allez go pour jeudi 27 août, bon courage à toutes et tous, il est 7h du matin. Maroon 5 arrive.
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0: Et Clémence Lobary, bonjour.
2: Bonjour à tous. C'est le choc au Népal. Une crue dévastatrice est survenue hier matin dans le nord du pays, près de la frontière avec la Chine. La police a notamment diffusé sur les réseaux sociaux les images impressionnantes d'une énorme vague déferlante dans une vallée encaissée. Le bilan est lourd, au moins 165 morts. Plus de 400 personnes, dont 384 touristes, sont portées disparues selon les autorités locales. La catastrophe a également touché le Tibet, où un bilan fait état d'au moins 3 décès et 265 disparition. A noter que 80 ressortissants français ont signalé leur présence au Népal sur le fil d'Ariane du Quai d'Orsay. D'autres Français de passage qui ne se sont pas inscrits sur Ariane peuvent être présents dans les zones touchées. Et en France, les orages menacent de nouveau. 23 départements sont placés en vigilance orange aux orages dans le nord-ouest du pays, des Hauts-de-France au Maine-et-Loire, ainsi que dans l'est des Vosges au Cantal. Vigilance qui débute dans l'après-midi. A noter que la Corse est aussi en alerte orange pour canicule. Dans le reste de l'actualité, un homme au volant d'une voiture a foncé sur un groupe de personnes à Caen. Les faits se sont déroulés hier soir aux alentours de 22h après une bagarre dans un bar. L'un des individus impliqués aurait pris un véhicule avant de percuter un groupe. Le bilan est lourd, un mort, une dizaine de blessés dont 7 en urgence absolue. Le suspect d'origine russe et âgé de 26 ans a été interpellé selon le préfet. Il est inconnu des services de renseignement. Les raisons de l'altercation, elles ne sont pas connues, mais les autorités semblent écarter un acte terroriste. 8 militants identitaires jugés hier à Lille. Ils ont comparu pour avoir fait irruption à un meeting du maire sortant insoumis de Fâche-Tuménil en mars dernier. 18 mois de prison avec sursis ont été requis à leur encontre. La décision sera rendue le 18 septembre prochain. Et puis on termine avec un mot de sport. Le football est la grande déception pour Lyon. Il n'y aura pas de retour en Ligue des Champions pour l'OL. Les Lyonnais ont été battus 2-1 sur leur pelouse par Fenerbahçe en barrage retour. Notez que la fin de match a été très tendue après des célébrations jugées provocatrices de l'ancien Marseillais Matteo Guendouzi. Excellent début de journée à tous.
0: Merci Clémence. À suite des infos, Emmanuel Achard. Emmanuel, bonjour.
3: Bonjour à tous.
0: Fin de vigilance orange aux orages. Le littoral atlantique est en jaune.
3: La Mayenne, le Maine-et-Loire, sont en orange encore aujourd'hui. La Sarthe aussi. C'est fini pour le département de la Vendée depuis minuit. Avec un bilan de 28 interventions de sapeurs-pompiers, essentiellement dans le nord-est, autour des Essarts, des Herbiers, Montaigu et dans le sud-est, Luçon, touché par de la grêle, Champagne et les Marais aussi. Essentiellement pour des chutes d'arbres, donc assèchement, protection de biens ou encore dégagement de voies. 34 interventions ont été transférées à un service extérieur, par exemple le service technique municipal. En Loire-Atlantique, on a une douzaine d'interventions recensées pour inondations de locaux ou chutes d'arbres.
0: La liquidation de la coopérative ostréicole de l'île de Noirmoutier actée.
3: C'est une très mauvaise nouvelle, commente le maire de Noirmoutier en Lille, Noël Fauché, sur Facebook, espérant qu'une reprise sera possible. L'information a été publiée hier matin sur Ouest France. Le tribunal de commerce a prononcé en fait la liquidation le 30 juillet après une fermeture administrative qui a suivi la perte d'un agrément sanitaire le 30 juin. Plusieurs inspections ont été menées depuis l'été dernier. L'établissement avait été créé en 90 et 10 personnes étaient employées.
0: Défi famille, presque zéro déchet, une pesée mensuelle pour suivre les efforts de 15 familles.
3: Oui, inscription ouverte dès le 1er septembre.

0: mardi prochain à un défi sur le territoire d'Océan-Marais-de-Mont. 15 foyers vont être sélectionnés pour un défi donc lancé par la Comcom Océan-Marais-de-Mont, je viens de le dire. Objectif, réduire drastiquement les déchets. Des rendez-vous réguliers de pesée seront organisés. On écoutera tout à l'heure Emmanuel Blais du service prévention et collecte des déchets.
1: Basket, premier match réussi pour les Lyonnaises.
0: Et c'est une belle attitude du nouveau groupe formé cet été qui a été monté hier, nous dit West France. Victoire 73-51 face à l'ALPCM Nantes en amical. D'autres résultats sportifs tout à l'heure.
1: Merci, on est fait 7h30. Votre retour, à tout de suite.
0: À tout de suite.
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0: fin.
1: Et les Maroon 5.
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1: Bonjour, bonjour, ravi de vous retrouver en ce jeudi. Nous sommes le 27 août aujourd'hui, encore demain vendredi, puis arrive le week-end. Bon, bon courage à vous, évidemment, vous qui partez travailler, ça va, c'est pas trop mal passé hier soir. Tout dépend où on était, hein, sur le nord-ouest Vendée. Moi, j'ai une belle averse orageuse, hein, soyons clairs. Une belle averse orageuse, hein, tout le secteur Saint-Gilles, Saint-Hilaire, comme qui est Soulan, et peut-être plus hein, aussi hein, de votre côté. Voilà, une belle averse, mais ça s'est bien passé. Tant mieux, hein, ça a arrosé le jardin beaucoup. Voilà, c'est toujours ça de prix. On va faire le point justement sur la météo de votre journée de jeudi. Et puis juste après, on vous envoie Zazie avec Peu importe, tout le monde adore.
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1: Allez, 16 à 17 degrés ce matin pour votre réveil. On a un flux de sud-ouest chaud hein, et instable hein, quand même hein, pour cette journée. En effet, de jeudi, soleil et nuages vont se partager notre ciel. Peut-être quelques ondées à l'heure du déjeuner, voire dans l'après-midi. Tout est possible encore pour aujourd'hui. Et 23 à 25 degrés, comme on vous l'a dit dans les infos, on est en vigilance donc jaune avec plutôt plus particulièrement les territoires de l'est hein, et du sud du département qui pourraient être touchés aujourd'hui.
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0: rien.
1: C'est bien ça pour commencer la journée, hein. Bon réveil avec Zazie.
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1: Peu importe la destination, bah c'est un petit peu ça quand même pour notre jeu, parce que demain c'est le grand jour quand même, vendredi. 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Voici M et Bal de Bamako. C'est enjoué, ça. C'est bien aussi le matin.
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entrée gratuite pour tout le monde, hein, pour ce bal évidemment. Hein. Merci Mathieu Chédid Bal de Bamako sur Nova Radio, 7h15. Des images impressionnantes ont afflué hier sur les réseaux sociaux d'une coulée de boue et de roches au Népal et au Tibet, ainsi que sur un territoire chinois frontalier. Plus d'un millier de personnes sont portées disparues, dont un grand nombre de touristes. Au moins 165 décès sont pour le moment comptés, mais des villages entiers ont été rayés de la carte et de nombreuses infrastructures détruites. À Caen, une voiture a foncé sur un groupe de personnes hier soir vers 22h15 face à la gare. Une personne est décédée, 10 ont été blessés, dont 7 hospitalisés en urgence absolue. Le suspect, un homme de 26 ans, né en Russie, est connu pour des délits routiers. Il a pris la fuite avant d'être interpellé. Le patron de la CIA s'est rendu à Moscou cette semaine, un déplacement inhabituel qui avait pour but de mettre en garde la Russie contre toute attaque visant des pays de l'OTAN. Selon les services de renseignement américains, Moscou pourrait chercher à mettre l'alliance à l'épreuve. Dans le prochain journal à 7h30, fin de vigilance orange aux orages. Le littoral atlantique est en jaune aujourd'hui. La liquidation de la coopérative ostréicole de l'île de Noirmoutier actée. Défi famille, presque zéro déchet. 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Alex Warren, Fever Dream sur Nova Radio.

0: C'était Alex Warren sur Nova Radio.
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0: Allez, c'est bientôt fini les vacances, hein. Pour preuve, forum des associations et services. Alors, à la Barre de Mont, par exemple, c'est le 2 septembre. Le 2 septembre, c'est mercredi prochain. Bien vu, hein. Mercredi après-midi, c'est là où la famille, les enfants, on peut évidemment bien profiter tout simplement des clubs. Alors, ça peut être sportif, comme culturel, de loisirs créatifs. Vous allez retrouver bien bon nombre, évidemment, d'associations, hein, toute la richesse de la vie locale au rendez-vous pour la Barre de Mont et ce forum des associations et services. Ne manquez pas ce rendez-vous. Alors, ça a lieu de 15h à 19h à l'espace Terre de Sel. L'entrée, bien évidemment, est totalement gratuite. Il y en a d'autres, hein, des forums, hein, des associations. On a parlé de Boin, de Chaland toute cette semaine. Il y en a un à la Garnache également qui a lieu pour ce samedi, hein. Alors, c'est vrai qu'en écoutant le bloc Nov sur Nov Ma Radio, on vous donne tous ces bons plans, hein, tout au long de cette fin de semaine. Comme ça, au moins, on saura vous guider, quelle que soit votre commune en nord-ouest Vendée. Allez, on aura Marie-Flore avec Mal Barré. Mais si, on est bien sur Nov Ma Radio. Ne bougez pas, ne bougez pas.
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0: Elle a un coefficient de 74 pour ce matin, une marée basse à 11h30. Vous pourrez traverser le passage du Gois entre 10h et 13h aujourd'hui. Mais comme d'habitude, hein, ouvrez l'œil.
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0: On adore Marie-Fleur mal barrée.
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0: Mais quand c'est mal barré, on reporte en fait. Oui, tout à fait. Bouin, vous savez, il y avait un feu d'artifice qui était prévu initialement le 13 juillet, hein, qui a été évidemment reporté en raison de la sécheresse, des risques d'incendie. Et justement, il est reporté le 11 septembre. Alors, c'est pas cette semaine, c'est un petit peu plus tard, mais c'est bon, c'est bien de le noter sur son agenda pour le mois de septembre, parce qu'à la rentrée, on a toujours quand même de beaux rendez-vous. Alors, ce qui est prévu pour le 11 septembre, hein, puisque c'est place du pavillon, dès 20h, le public pourra investir la place du pavillon, ou encore le DJ Olivier dispensera justement une ambiance musicale éclectique. Il y aura un food truck, il y aura tout ce qu'il faut pour vous accueillir. Vous allez passer vraiment une belle soirée. Le spectacle pyrotechnique commencera aux environs de 22h pour clore en beauté cet été bouiné. Voilà, 20h place du pavillon commence les festivités. C'est gratuit évidemment pour ce feu d'artifice le vendredi 11 septembre, direction Bouin. Voilà, on a comme ça plusieurs feux d'artifice qui ont été reportés. On en parlera évidemment tout au long du mois de septembre. On a le temps encore, hein. Oui, on a le temps. Si vous êtes en vacances, bah écoutez, bon courage à vous. Celles et ceux qui bossent à l'heure qu'il est, évidemment. Bah écoutez, dans 4 minutes, vous restez avec nous. C'est le retour des infos, juste après Jack Savoretti et Mika. Yof and Love sur Nov Ma Radio.

0: Savoretti en guest Mika.
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0: Allez, belle journée à vous. Nous fêtons les Monique aujourd'hui, demain les Augustins. Bonne fête à ce petit monde. Je regarde un vieux dicton du jour qui nous dit « Sainte Monique, ne te plains pas si le soleil pique ».
2: Ah.
0: Vous avez eu peur, hein?
2: Non.
0: Si, je vous ai vu me regarder.
2: Oui, j'attendais la chute.
0: Si le soleil pique.
2: D'accord.
0: Il va piquer un petit peu, mais c'est tout doux quand même. Hein.
2: Oui.
0: Voilà,
2: c'est pas beaucoup aujourd'hui. Il a beaucoup piqué cet été. Hein.
0: Voilà, exactement. Donc, il sera là, il sera le bienvenu. On va voir ça, justement. On fait un point complet dans quelques instants. On va chanter Pierre Demar avec Je pense à vous, mais il est 7h30. Toute l'actualité de ce jeudi matin, Emmanuel Achard, rebonjour.
2: Bonjour à tous. Dans ce journal, fin de vigilance orange aux orages, le littoral atlantique désormais en jaune. On va parler de la liquidation de la coopérative ostréicole de l'île de Noirmoutier actée et d'un défi famille, presque zéro déchet dans l'inscription dès le 1er septembre avec Océan Marais-Demont.
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0: Fin de vigilance orange aux orages, le littoral atlantique est en jaune.
2: Et oui, la Mayenne, le Maine-et-Loire, la Sarthe sont toujours en orange aujourd'hui, mais c'est fini pour le département de la Vendée hein, depuis minuit avec un bilan de 28 interventions de sapeurs-pompiers, essentiellement dans le nord-est autour des Essarts, les Herbiers, Montaigu, et puis dans le sud-est vers Luçon, touché par la grêle, et Champagné, les Marais, essentiellement hein, pour des chutes d'arbres, assèchements, protection de biens ou encore dégagement de voies. 34 interventions ont été transférées à un service extérieur. En Loire-Atlantique, une douzaine d'interventions sont recensés pour des inondations de locaux ou des chutes d'arbres dans une petite dizaine de communes. Et donc tout le littoral atlantique est en jaune. Vigilance orage aujourd'hui.
0: La liquidation de la coopérative ostréicole de l'île de Noirmoutier actée.
2: C'est une très mauvaise nouvelle, commente le maire de Noirmoutier en Lille, Noël Fauché, espérant qu'une reprise sera possible sur Facebook. L'information publiée hier matin sur Ouest France. En fait, le tribunal de commerce a prononcé cette liquidation le 30 juillet après une fermeture administrative qui a suivi la perte d'un agrément sanitaire le 30 juin pour manquement et insuffisance de maîtrise du risque. Plusieurs inspections ont été menées depuis l'an passé. L'établissement avait été créé en 1990. Il a permis de développer l'ostréiculture sur l'île. La coopérative accusait un déficit budgétaire énorme, indique son président Eric Foisson à Ouest France. Il se dit extrêmement déçu de voir ce bel outil disparaître. 10 personnes étaient employées.
0: Défi famille presque zéro, déchet, une pesée mensuelle pour suivre les efforts de 15 familles.
2: Inscription ouverte dès le 1er septembre à un défi sur le territoire d'Océan-Marais-de-Mont. 15 foyers vont être sélectionnés pour un suivi de novembre à mai prochain. Objectif, réduire drastiquement leurs déchets. Des rendez-vous réguliers de pesée vont être organisés. On écoute Emmanuel Blais du service prévention et collecte des déchets au micro de Timéo Duranto.
3: L'idée, c'est de faire une pesée en début du défi. Donc au mois de novembre, il y a un mois de pesée qui va être proposé sur les ordures ménagères et les emballages, éventuellement sur les déchets organiques. Et tous les mois, l'idée, ce sera en fait de peser ces déchets-là et à l'issue donc du défi le mois d'avril-mai. L'idée, ce sera en fait de voir l'évolution de leur production de déchets suite aux nouvelles habitudes qu'ils auront mis en place, les éco-gestes qu'ils auront pu adopter progressivement.
2: Les préinscriptions se font dès le 1er septembre jusqu'au 16 octobre sur le site omdm.fr. 15 familles vont être retenues sur le territoire d'Océan-Marais-de-Mont. On rappelle que ça avait été déjà organisé sur l'île Noirmoutier avec de très bons résultats.
0: Le basket, premier match réussi pour les Lyonnaises.
2: C'est une belle attitude du nouveau groupe formé cet été qui a été montré hier, nous dit Ouest France. Victoire 73-51 face à l'ALPCM Nantes en amical. En amical aussi, Cholet, le club d'élite, a affronté les Nantais d'élite 2. La victoire des Choletais, 95-85. Et puis handball, pour son dernier match amical de préparation, le HBC Nantes a battu Caen 34-22 hier soir à la H Arena.
0: Un pentathlon, de lancer dimanche à Chalon.
2: Et ce serait le plus grand pentathlon lancé de France organisé au stade Jean Léveillé, une discipline peu connue en France, plus aux États-Unis, en Suède, au Danemark. Et c'est un Chalandais, champion de France du lancer de marteau, qui l'organise, Bernard Germont. Il a nommé l'événement Chalon Masters Pentalancé, donc c'est en catégorie Masters. Lui-même est champion dans cette catégorie. À suivre, une compétition de lancer avec javelot, marteau, disque, poids. S'ajoute le lancer de marteau lourd réservé justement aux Masters, à savoir les plus de 35 ans. On va appeler Bernard Germont à 8h45 ce matin.
0: À la une du courrier vendéen.
2: Pourquoi des poissons sont morts par milliers dans le marais breton vendéen? C'est la une aujourd'hui. Rencontre avec Marco Glacier, iconique depuis 50 ans sur le littoral vendéen. Votre agenda des vides-greniers au mois de septembre, il y en a quand même pas mal. Et puis Foire des Minets, elle arrive la semaine prochaine, à venir demander votre supplément gratuit.
0: On y va pour la météo.
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0: 16-17 degrés ce matin, sous les nuages, on voit que le soleil n'est pas bien loin, c'est un flux de sud-ouest, un peu chaud et instable, hein. C'est quand même doux, c'est vrai, ce matin. Ça donne quoi pour aujourd'hui? Soleil et nuages vont se partager notre ciel, quelques ondes éventuelles à l'heure du déjeuner, même dans l'après-midi. On est donc, vous l'avez dit, en vigilance jaune orage cet après-midi de 14h à 19h, mais plus l'est et le sud du département sont concernés. Normalement, nous, on en reste Vendée, on est sur notre petit coin de paradis, ça devrait être un petit peu plus calme. Mais quelques ondées sont quand même malgré tout possibles. Il devrait faire 23 à 25 degrés. Voilà, donc pour la météo. On parle de ce défi zéro déchet sur OMDM.
2: Voilà, qui est lancé à partir... alors, pour les inscriptions à partir du 1er septembre, ce sera pour le mois de novembre, donc soyez nombreux à participer.
0: Et bien, on va écouter, justement, dans 10 minutes.
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0: Pierre Demaret, je pense à vous sur Nov, ma radio, et Phil Collins avec Chouchou Dio.
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0: Merci de votre fidélité, on va reprendre les bonnes habitudes aussi avec la rentrée des lundis. Hein. Oui, wake up, dès 6h on sera là évidemment pour vous souhaiter un très très bon réveil. Sur Nov, ma radio, les rendez-vous de l'été et notamment ce midi, nous accueillerons Gabriel Banco, hein, qu'on connaît bien, qui présente la saison culturelle de la ville de Noirmoutier-en-Lille, directeur et programmateur de la culture justement pour Noirmoutier. Il sera dans nos studios à 12h35 aujourd'hui. Vous saurez tout comme ça sur 2026 et même 2027. Ce soir avec Baptiste, où serons-nous? Eh bien, nous serons à la salle de basket salle Michel Vrignot avec l'équipe de NM2 face à Pornic. Donc voilà, on connaîtra l'enjeu évidemment de ce match de basket à ne pas manquer évidemment pour ce soir. Allez-vous rester avec nous sur Nov Ma Radio? Voici l'horoscope.
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3: Bélier, il serait temps de jeter un œil sur vos relevés bancaires et de faire vos comptes. Taureau, Mercure s'installe dans votre signe. Vous multipliez les contacts. Gémeaux, prenez un peu de recul par rapport à votre activité. Vous devez réfléchir calmement au lieu de vous disperser. Cancer, Mercure vous prodigue ses meilleures influences. Il était temps, vous commenciez à vous impatienter. Lion, vous manquez parfois de tact avec vos collaborateurs. Vous devez vous rattraper maintenant. Vierge, l'heure est au perfectionnement. Vous cherchez à être au top dans votre domaine de compétences. Balance, si vous avez des rendez-vous professionnels avec des négociations financières à la clé, vous avez toutes vos chances aujourd'hui. Scorpion, aujourd'hui, la bonne nouvelle, c'est Mercure qui vous insuffle ses qualités relationnelles. Sagittaire, vous devrez faire face à un surcroît de travail si vous ne vous organisez pas autrement. Capricorne, avis aux célibataires, vous traversez une période propice aux rencontres. Verseau, calmez le jeu en famille, ne vous érigez pas en censeur. Poisson, vous ne tenez pas en place aujourd'hui, ça pulse.
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0: Un son bien à lui, évidemment. Phil Collins, hein, indétrônable. On adore. Chou, chou, Dio, sa période solo sur Nova Radio. Hein. Allez, le tube de l'été, on vous le dévoile. L'avant-dernier jour, attention. Hein. Je danse le Mia Hayam, hein, 1994. Bel été. Hein. Rappelle des bons souvenirs, oui, c'est vrai. C'est vrai. Ça fait plus de 30 ans, cette histoire-là, quand même. A tout à l'heure, entre 11h et midi, sur Nova Radio. Retour sur vos infos, des images impressionnantes ont afflué hier sur les réseaux sociaux d'une coulée de boue et de roches au Népal et au Tibet, ainsi que sur un territoire chinois frontalier. Plus d'un millier de personnes sont portées disparues, dont un grand nombre de touristes. Au moins 165 décès sont pour le moment comptés, mais des villages entiers ont été rayés de la carte et de nombreuses infrastructures détruites. À Caen, une voiture a foncé sur un groupe de personnes hier soir vers 22h15 face à la gare. Une personne est décédée, 10 ont été blessés. Dont 7 hospitalisés en urgence absolue. Le suspect, un homme de 26 ans né en Russie, est connu pour des délits routiers. Il a pris la fuite avant d'être interpellé. Une artiste légendaire s'est éteinte. La japonaise Yayoi Kusama avait 97 ans. Elle avait choisi de vivre recluse dans un hôpital psychiatrique à Tokyo depuis 1977. Artiste avant-gardiste, hein, présentée comme précurseur d'Andy Warhol et Kate Haring. Elle a vécu plusieurs années à New York comme la reine des pois, une perruque orange et une œuvre des plus cotées de ce 21e siècle. La communauté de communes Océan Marais de Mont lance un nouveau défi qui permettra à 15 foyers du territoire de réduire leurs déchets au quotidien. De novembre à mai prochain, des familles pourront adopter de nouvelles habitudes plus économiques et respectueuses de l'environnement. Interview d'Emmanuel Blay du service prévention et collecte des déchets réalisé par Timéo Duranto.
1: La communauté de communes Océan Marais de Mont lance un nouveau défi, famille presque zéro déchet. Dès novembre et jusqu'à mai, les familles sélectionnées pourront découvrir des solutions pour réduire leurs déchets au quotidien. Emmanuel Blay, chargé de prévention et de sensibilisation à la réduction des déchets, nous présente ce projet.
2: C'est en fait un appel à candidature pour relever ce défi qui aura lieu donc de novembre 2026 à mai 2027. L'idée, c'est de proposer à ces familles de les accompagner dans la réduction de leurs déchets. Ce défi, ça va être de permettre à des familles d'avoir un petit peu des astuces et de connaître des astuces pour pouvoir réduire ces déchets.
1: Tout au long du défi, les participants prendront part à différents ateliers.
2: On va proposer plusieurs ateliers durant donc le défi. Il pourra y avoir des ateliers sur la cuisine anti-gaspi. On propose également des ateliers pour fabriquer des produits ménagers naturels. Des ateliers aussi pour les conseils pour pouvoir justement entretenir correctement ces appareils électriques et électroménagers pour pouvoir leur permettre de durer dans le temps. Également des ateliers sur le compostage. Et en fait, l'idée, ça va être de pouvoir apprendre ou en tout cas sensibiliser ces familles pour pouvoir adopter de nouvelles habitudes, de nouvelles pratiques qui vont permettre d'avoir une incidence sur la réduction de leurs déchets.
1: Un suivi régulier sera également mis en place auprès des familles.
2: L'idée, c'est de faire on a des ateliers mensuels qui seront proposés où les familles pourront s'inscrire. On proposera également des échanges par mail, des échanges téléphoniques, et il y aura toujours un suivi donc des pesées qui se fera tous les mois. Et en fait, l'idée, c'est vraiment d'être en lien direct avec les familles dans un échange quand il y a des besoins.
1: Une initiative déjà expérimentée par la communauté de communes de l'île de Noirmoutier et par Trivalis. Emmanuel Blay revient sur les premiers retours d'expérience.
2: Généralement, c'est vrai que les familles ont pu vraiment réduire leur production de déchets et voir vraiment une évolution importante. Donc c'est toujours motivant, et l'idée, c'est vraiment de pouvoir prendre conscience qu'il peut y avoir une autre façon de consommer, une autre façon de pratiquer pour réduire nos déchets.
1: À partir du 1er septembre et jusqu'au 16 octobre, les inscriptions sont ouvertes sur le site internet de la communauté de communes Océan Marais de Mont. 15 familles seront retenues. Au-delà, une sélection par tirage au sort sera organisée.
0: Inscription dès le 1er septembre, info sur le site d'Océan Marais de Mont. 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Il est 7h48.
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0: Il fait presque chaud, hein, on va dire, hein, pour la période où nous arrivons. 16-17 degrés, hein, en effet un flux de sud-ouest chaud et instable pour ce matin. Soleil et nuages vont se partager notre ciel. On n'est pas à l'abri de quelques ondées éventuelles à l'heure du déjeuner ou encore dans l'après-midi, nous dit Météo France. Justement, vigilance jaune pour cet après-midi, 14h-19h, hein, pour les orages. En plus, les secteurs, hein, du sud et de l'est de la Vendée sont concernés, notamment par ces des orages, normalement. 23 à 25 degrés pour cet après-midi. Arrive Sia et Awake Tonight sur Nov Mario.
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8: 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Bon, maintenant je vous ai tout dit, il ne me reste plus qu'à replonger.

0: dernier Sia avec Wake Tonight.
1: Love. Bonne journée.
0: Allez, très bonne journée, bientôt 8h, c'est dans 6 minutes bien évidemment. On aura comme d'habitude le chiffre du jour, il sera de 49. C'est un événement pour le Nord-Ouest Vendée et notre département, ils sont 49 à arriver. On va parler de médecine justement et l'arrivée donc de jeunes en fait.
2: Voilà, hein. J'allais dire de jeunes médecins.
0: Exactement, c'est cela, exactement. Je vous explique le tout à l'heure à 8h10, ça c'est prévu pour le mois de novembre. Voilà donc pour le chiffre du jour. On va chanter Sébastien Tellier avec Slater. Et la voix toujours de Juliette Armanet. C'est juste après le Bloc-Nov, on y va justement, 7h55.
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0: Allez, jeudi aujourd'hui.
2: Oui, on peut profiter d'une nouvelle exposition au Salorge dès ce matin jusqu'au 3 septembre. Expo Peindre en l'île de Noirmoutier avec l'association culturelle des peintres de l'île de Noirmoutier. Ils ont un point commun, leur amour de cette belle île. Les artistes s'expriment chacun à leur manière, dessin, peinture, plusieurs techniques. Certains préfèrent aussi sculpter, modeler, assembler des matériaux divers. C'est de 10h à 13h et de 15h à 19h, toujours en accès libre. Expo, toujours à Barbâtre, celle des Bourguignottes, jusqu'à dimanche. Arborescence, elle réunit 4 artistes féminines du collectif créatif pluriel autour du thème de l'arbre. On va rester sur l'île. Ce soir, un concert souffle nu, un solo, violoncelle et voix organisé par la ville et avec Juliette Divry. C'est à 20h30. C'est en extérieur au petit bois du Cheminet et c'est gratuit. À l'Épine, c'est aussi gratuit ce soir à 18h dans le jardin de la mairie. Concert de Joanne et les garçons. Alliance explosive de rock 70s, de blues, de soul envoûtante avec Joanne, donc chanteuse et bassiste, et sur scène avec elle les garçons aussi.
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0: Sébastien Tellier, Slater et Juliette Armanet. Ça fait du monde hein, tout ça d'un coup. Hein. Bon, bonne journée. Aujourd'hui, jeudi, 8h les infos et arrive Lady Gaga.
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0: Mais tout d'abord, Clémence Aubary, bonjour.
2: Bonjour à tous. De nouveaux risques d'orage aujourd'hui. 23 départements sont placés en vigilance orange aux orages dans le nord-est du pays, des Hauts-de-France au Maine-et-Loire, ainsi que dans l'est des Vosges au Cantal. Vigilance qui débute dans l'après-midi. À noter que la Corse est aussi en alerte orange pour canicule. Une coulée de boue mortelle au Népal, une crue dévastatrice est survenue hier matin dans le nord du pays, près de la frontière avec la Chine. La police a notamment diffusé sur les réseaux sociaux les images impressionnantes d'une énorme vague déferlante dans une vallée encaissée. Le bilan est lourd, au moins 165 morts, plus de 800 personnes dont 384 touristes sont portées disparues selon les autorités locales. Dans le reste de l'actualité, un mort et une dizaine de blessés. C'est le bilan à Caen après qu'un homme au volant d'une voiture a foncé sur un groupe de personnes. Les faits se sont déroulés hier soir aux alentours de 22h après une bagarre dans un bar. L'un des individus impliqués aurait ainsi pris un véhicule avant de percuter un groupe. Le suspect d'origine russe et âgé de 26 ans a été interpellé. Plus de 200 élus de la droite et du centre appellent à une primaire ouverte pour désigner un seul candidat à l'élection présidentielle. Ils ont publié une tribune hier sur le site du Figaro. Et parmi eux, le centriste Hervé Morin et le maire Les Républicains de la Baule, Franck Louvrier. Pour l'instant, de ce côté de l'échiquier politique, 4 candidats sont en lice. Édouard Philippe, Gabriel Attal, Bruno Retailleau et David Lisnard. La durée de vie des médicaments pourrait être rallongée. C'est en tout cas ce qu'annonce l'Agence de sécurité nationale du médicament. L'objectif, lutter contre le gaspillage et la pollution. La durée de vie de 47 produits devrait ainsi atteindre 4 ans ou plus contre 3 aujourd'hui. Et puis on termine avec un mot de football. Il y aura donc 3 clubs français en Ligue des Champions. L'Olympique Lyonnais n'a pas réussi à rejoindre le Paris Saint-Germain, Lens et Lille. Les Lyonnais ont été éliminés hier soir par l'équipe turque du Fenerbahçe 2-1 après un match nul 1-1 à l'aller. Notez que des échauffourées ont éclaté à la fin de la rencontre entre certains joueurs et membres du staff des deux équipes. Excellent début de matinée à tous.
0: Merci Clémence. À suite des infos, Emmanuel Achard, Emmanuel, rebonjour.
3: Rebonjour, bonjour à tous.
0: 13 procédures ouvertes en Loire-Atlantique pour des violences sexuelles dans le périscolaire.
3: C'est le procureur de la République de Nantes, Antoine Leroy, qui l'a précisé hier. Il précise aussi qu'après la découverte d'un nombre important de cas à Paris, il y a eu une hausse de signalements, mais sans commune mesure, évidemment, avec ce qu'a connu la capitale. En Loire-Atlantique, 13 procédures sont en cours pour 13 établissements différents. Enquête compliquée, elle concerne des enfants très jeunes, de moins de 5 ans dans la majorité des cas. 5 enquêtes sont déjà bouclées. Elles seraient rassurantes, dit-il, pour les parents.
0: Mais sur l'île-Dieu, pas d'avant-première pour le roi des Belges.
3: L'info a fait parler dans la presse sur les réseaux sociaux. On retrouve un article dans Ouest France aujourd'hui, alors que le roi Philippe de Belgique et la reine Mathilde viennent tous les ans en vacances l'été sur l'île. Un producteur d'ARP Sélection avait proposé la projection prévue en avant-première du film Le Fossoir. La projection prévue au ciné, il a été refusée le 10 août par la mairie. La société de production a signé le maire en référé au tribunal administratif pour la permettre, mais la demande a été rejetée. Le maire s'en explique aussi. On va en parler à 8h30.
0: Sur le pays de Monde, des ateliers pour apprendre à réduire ses déchets.
3: Oui, entre novembre et mai prochain, la Comcom Océan Marais de Mont lance un défi famille, presque zéro déchet. Dans le cadre de ce défi, 15 foyers vont pouvoir participer à plusieurs ateliers au fil des semaines, un tour de thématiques variées. Ces rendez-vous permettront de découvrir des solutions simples et d'adopter de nouvelles habitudes au quotidien. On en parle aussi à 8h30.
0: Un pentathlon de lancer dimanche à Chalon.
3: Et ce serait le plus grand pentathlon lancé de France, organisé au stade Jean Léveillé, une discipline peu connue en France, mais c'est un Chalandais, champion de France justement du lancer de marteau, qui l'organise. Il s'appelle Bernard Germain, on va l'appeler à 8h45.
0: C'est du lourd ça, a priori. Hein?
3: Ah oui, apparemment.
0: Ouais, c'est pas mal. Bon, très bien, bah, à tout à l'heure, 8h30 déjà pour en reparler.
3: Hein? Oui, à tout à l'heure.
0: Ça marche, 8h03.
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0: Lady Gaga et Bad Romance.
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0: Allez, déjà jeudi pour celles et ceux qui bossent, encore demain vendredi, puis après, hop là, c'est le week-end. Ah, bah écoutez, on vous le souhaite beau et festif. Ouais, c'est pas ça, hein, côté météo. C'est pas ça du tout. Par contre, après, ouais, ça a l'air de s'améliorer la semaine prochaine quand même. Hein. Si, si, vraiment, hein, vraiment. Bon, bah, écoutez, on verra. Hein, on va faire un point météo déjà pour cette journée. On va essayer, en tout cas, d'être le plus juste possible. Mylène Farmer arrive, c'est acquis le tour. Et puis, notre chiffre du jour sera de 49. Vous restez avec nous.
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0: 16 à 17 degrés au moment où on vous parle, hein, en nord-ouest Vendée. C'est assez nuageux pour le moment pour démarrer cette journée. On est sur un flux de sud-ouest chaud et instable, hein, qui s'installe pour aujourd'hui avec soleil et nuages, mais aussi quelques ondées éventuelles à partir de l'heure du déjeuner, également pourquoi pas dans l'après-midi. Vigilance, hein, jaune orage à partir de 14h jusqu'à 19h. Ça concerne quand même davantage, hein, si toutefois il doit y avoir des orages, l'est et enfin vraiment dans les terres, hein, l'est et le sud-est de la Vendée.
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0: On a passé tout l'été avec Mylène Farmer et on ne s'en plaît pas. Hein. C'est à qui le tour ?
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0: 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Joue à David Guetta et Jennifer Lopez qui arrivent après le chiffre du jour. Et puis aussi aujourd'hui, c'est l'anniversaire de GK. Vous vous souvenez, GK, Jamiroquai, hein, bien évidemment, de son vrai nom. D'ailleurs, son vrai nom, c'est très exactement Rob Harris. Absolument rien à voir. Hein. Aujourd'hui, 55 ans hein, pour le Britannique. Alors, j'avais lu un papier comme quoi il serait éventuellement de retour, peut-être bientôt en musique avec un nouvel album. Je pense qu'il vit pour le moment sur ses royalties, hein, parce qu'il a vraiment bien cartonné. On se souviendra de l'un de ses plus gros hits, évidemment, sur Nove, ma radio. On parle aussi du concert caritatif pour la Gironde, c'est ce soir, hein, bien évidemment, en direct de Floirac, hein, c'est tout à côté de Bordeaux, et beaucoup d'artistes sont au rendez-vous, c'est aussi sur M6 à 21h10, on en parle tout à l'heure.
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0: Il est de 49, notre chiffre du jour, oui, 49 docteurs juniors viendront exercer en Vendée à partir du mois de novembre, et ce, pendant un an. C'est une nouvelle réforme hein, dans les études de médecine. Le docteur junior est un étudiant qui a validé les deux premières phase de son internat et a soutenu avec succès sa thèse d'exercice en médecine. C'est un praticien en phase de mise en autonomie supervisée puisque les docteurs juniors seront encadrés par un maître de stage. À savoir qu'en Vendée, 30 à 40% des médecins ont cette qualification contre 20% au niveau national, donc cocorico pour nous. Autre critère pour que les communes puissent accueillir un docteur junior, il faut avoir un cabinet équipé ainsi qu'un espace de consultation. Dans le nord-ouest Vendée, on sait déjà hein, qu'il y aura des médecins supplémentaires à Saint-Gilles-Croix-de-Vie, Salertaine, La Garnache, Chaland et l'île de Noirmoutier également qui devraient accueillir deux docteurs juniors. Et enfin pour terminer, les élus hein, misent sur le fait que ces derniers s'installent ensuite définitivement. C'est plutôt une bonne nouvelle hein, en cette période de pénurie de médecins. À suivre également sur Nove, ma radio évidemment.
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Save Me Tonight sur Nov Ma Radio, presque 8h16. Retour à Caen, une voiture a foncé sur un groupe de personnes hier soir vers 22h15 face à la gare. On vient d'apprendre que deux personnes du coup sont décédées, hein. 10 ont été blessées, dont 7 hospitalisées en urgence absolue. Le suspect, un homme de 26 ans né en Russie, est connu pour des délits routiers. Il a pris la fuite avant d'être interpellé. À l'occasion de sa rentrée, le MEDEF organise sur le cours central de Roland-Garros le premier grand débat entre les principaux candidats à la présidentielle à 16h45 durant 2h30 à suivre. Marine Le Pen, Jean-Luc Mélenchon, mais aussi Édouard Philippe et Gabriel Attal, Raphaël Glucksmann, le président des Républicains, Bruno Retailleau et l'écologiste Marine Tondelier, LCI, diffusent le tout en direct. Et ce matin, dans un entretien à l'AFP, Édouard Philippe dit souhaiter abaisser à 12 mois la durée d'indemnisation du chômage pour les demandeurs d'emploi de moins de 50 ans, comme en Allemagne, précise-t-il. Foot déception pour l'OL, battu hier soir 2-1 par le club de Fenerbahçe qui poursuit sa route en Ligue des Champions. Dans le prochain journal à 8h30. Fin de vigilance orange aux orages. Le littoral atlantique est en jaune aujourd'hui. Défi famille, presque zéro déchet, inscription dès le 1er septembre avec Océan Marais de Mont. Et puis un pentathlon de lancer dimanche à Chaland. On en reparle tout à l'heure à 8h30. Allez, c'est l'anniversaire de Rob Harris. Jamiroquai, si vous préférez, ou JK, hein, pour les intimes, ou presque, c'est comme ça qu'on l'appelait hein, dans les années 90. Jamiroquai, Love Philosophy, 55 ans aujourd'hui, hein, on l'écoute sur Nov, ma radio.

0: celui qui est fou de petits bolides. Hein. Aujourd'hui, 55 ans. Bon anniversaire de Jamiroquai, J.K.
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0: Évidemment, M6 propose, vous n'êtes plus sans le savoir, un concert de solidarité en faveur des victimes des incendies en direct de Floirac, c'est à côté de Bordeaux, en Gironde. Et depuis les incendies qui ont frappé justement ce beau département, Julien Courbet multiplie les initiatives pour venir en aide aux habitants. Très attaché d'ailleurs à la région dont il est originaire, l'animateur a été directement touché par les ravages des flammes. Alors après avoir soutenu les pompiers et relayé leurs besoins, l'animateur a donc monté avec son ami Pascal Obispo un grand concert caritatif. Imaginons quelques semaines, il va réunir de nombreux artistes à l'Arkéa Arena. Zazie, Renaud, Jeanne Masse, Gims, Julien Clerc, Gaëtan Roussel, Superbus, Benabar, M ou encore Elena seront notamment présents. Comme c'est dit dans l'article dans West France ce matin, on a appelé Gims, il était en train de monter sur scène à l'autre bout de l'Europe et il a répondu « Ok, je serai là ». Sachez que les bénéfices seront reversés à la Fondation de France pour aider les victimes des incendies dans toute la France et pas que dans le Sud-Ouest. 21h10 pour évidemment approuver cette belle action et aider aussi. 21h10 sur M6 ce soir.
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0: Un coefficient qui remonte quand même un petit peu, ça fait du bien, 74, une marée basse à 11h30 ce matin. Vous traverserez le passage du Gois entre 10h et 13h. Justement, Elena, ce soir sur M6, dans ce concert caritatif, elle arrive avec Mauvais Garçon.
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0: le nouveau Tom Gregory. Et oh, it was before.
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0: Allez, on embrasse les Moniques ce matin. Bonne fête à vous, mesdames. Et puis également pour demain, les Augustins. Joli prénom, pas tout neuf, mais joli prénom.
2: On connaît pas mal, même des jeunes.
0: Oui, tout à fait, exactement. Voilà. Hein, c'est un prénom qui revient à la mode.
2: Tout à fait.
0: Voilà, mais c'est pas un prénom tout neuf. Hein.
2: Non.
0: Hein, on est bien d'accord.
2: On est d'accord.
0: Un peu comme nous, hein. Pareil, Emmanuel Arnaud, c'est pas tout neuf,
2: on vous rassure.
0: C'est pas tout neuf non plus. Bon, allez, Adèle arrive dans quelques instants. Castillon. On aura Chauve-Baise aussi, l'horoscope qui arrive. Belle journée, 8h30 sur Nov. Toute l'actualité de ce jeudi matin, Emmanuel Achard, rebonjour.
2: Rebonjour Arnaud, bonjour à toutes et à tous. Dans l'actu, 13 procédures ouvertes en Loire-Atlantique pour des violences sexuelles dans le périscolaire. On va parler d'un défi famille presque zéro déchet. Inscription dès le 1er septembre avec Océan Marénement. On va parler de sport aussi, dont un patathlon de lancer. Ce sera dimanche à Chalands.
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0: 13 procédures ouvertes en Loire-Atlantique pour des violences sexuelles dans le périscolaire.
2: Et c'est le procureur de la République de Nantes, Antoine Leroy, qui l'a précisé hier après la découverte d'un nombre important de cas à Paris. Il y a eu une hausse de signalement, dit-il, mais sans commune mesure avec ce qu'a connu la capitale. En Loire-Atlantique, 13 procédures sont en cours pour 13 établissements différents. 8 concernent des établissements en Nord-Loire, 5 dans le Sud-Loire. Enquête compliquée, elle concerne des enfants très jeunes, dit-il, de moins de 5 ans pour la plupart. 5 enquêtes sont bouclées, seraient rassurantes pour les parents. Et le procureur insiste, chaque signalement est traité immédiatement et une unité d'accueil pédiatrique enfant en danger reçoit rapidement aussi l'enfant quand les parents l'acceptent, ce qui n'est pas toujours le cas, déplore-t-il.
0: Fin de vigilance orange aux orages, le littoral atlantique est en jaune.
2: Et oui, on a aujourd'hui encore quelques départements en vigilance orange dans les Pays de la Loire, la Mayenne, le Maine-et-Loire, la Sarthe, c'est fini pour la Loire-Atlantique et la Vendée. Depuis minuit, avec un bilan de 28 interventions en Vendée de sapeurs-pompiers dans le nord-est essentiellement et le sud-est vers Luçon touché par la grêle, essentiellement donc pour des chutes d'arbres, assèchement, protection de biens ou encore dégagement de voies. 34 interventions ont tout de même été transférées à un service extérieur dont des services techniques municipaux en Loire-Atlantique. On compte une douzaine d'interventions. Donc aujourd'hui, le littoral atlantique est en jaune. En tout cas, les départements du littoral, a priori, sera plutôt vers l'est du département que les orages pourraient survenir.
0: Et sur l'île-Dieu, pas d'avant-première pour le roi des Belges.
2: L'info a fait beaucoup parler d'elle, évidemment, dans la presse, sur les réseaux sociaux aussi. On retrouve un article dans Ouest France aujourd'hui. Alors que le roi Philippe de Belgique et son épouse, la reine Mathilde, viennent tous les ans en vacances l'été sur l'île, un producteur d'harpe sélection avait proposé la projection privée en avant-première d'un film, Le Fossoir, pour le couple royal et la famille. L'histoire se déroule en 1943, le quotidien belge Le Soir, alors réquisitionné par les nazis pour servir d'outil de propagande. La projection était prévue au Ciné-Ilay. Elle a été refusée le 10 août par la mairie. La société de production a assigné alors le maire en référé au tribunal administratif de Nantes pour la permettre, mais la demande a été rejetée. Le maire, justement, Patrice Bernard, revient sur cette affaire sur Facebook. Il explique que la demande a été soumise à une décision au bureau municipal qui a pris cette décision de la rejeter à l'unanimité. Elle était trop tardive, dit-il. Nous n'avions rien contre le roi des Belges, ni contre les Belges nombreux sur l'île. Il s'agissait surtout d'une promotion commerciale. Et Ouest France de conclure que de toute façon, le roi n'aurait pas pu y assister le 17 août car il est parti en urgence en Belgique, l'est du pays, en proie à de violents incendies.
0: Allez, on quitte l'île-Dieu, la Belgique aussi. Sur le Pays de Mont, des ateliers pour apprendre à réduire des déchets.
2: Entre novembre et mai prochain, la Comcom Océan Marénement lance un défi famille, presque zéro déchet. Dans le cadre de ce défi, 15 foyers vont pouvoir participer à plusieurs ateliers au fil des semaines autour de thématiques variées. Ces rendez-vous permettront de découvrir des solutions simples et d'adopter de nouvelles habitudes au quotidien. On écoute justement Emmanuel Blé du service prévention et collecte des déchets qui revient sur ce contenu.
3: On va proposer plusieurs ateliers durant donc le défi. Il pourrait y avoir des ateliers sur la cuisine anti-gaspi. On propose également des ateliers pour fabriquer des produits ménagers naturels. Des ateliers aussi pour les conseils pour pouvoir justement entretenir correctement ces appareils électriques et électroménagers pour pouvoir leur permettre de durer dans le temps. Également des ateliers sur le compostage. Et en fait, l'idée, ça va être de pouvoir apprendre ou en tout cas sensibiliser ces familles pour pouvoir adopter de nouvelles habitudes, de nouvelles pratiques qui vont permettre d'avoir une incidence sur la réduction de leurs déchets.
2: 15 familles sont recherchées sur le territoire d'Océan Marédemont. Les préinscriptions se font dès mardi 1er septembre jusqu'au 16 octobre sur omdm.fr. Et le défi, ce sera de novembre à mai prochain.
0: Un pentathlon de lancer dimanche à Chalons.
2: Et c'est le plus grand pentathlon lancé de France qui est organisé et annoncé au stade Jean-Léveillé. Une discipline peu connue en France, plus aux États-Unis, Suède ou Danemark. Et c'est un Chalandais, champion de France du lancer de marteau catégorie Master 7, un des plus de 70 ans qu'il organise. C'est Bernard. Bernard Germont. Il a nommé l'événement Chaland Masters Pinta lancé. On en parle avec lui à 8h45.
0: Et la une du courrier vendéen.
2: En une aujourd'hui, pourquoi des poissons sont morts par milliers dans le marais breton vendéen? Rencontre avec Marco, un glacier iconique depuis 50 ans sur le littoral. Votre agenda des vide-greniers du mois de septembre et foire des minets, elle arrive la semaine prochaine. Demandez votre supplément gratuit.
0: Allez, on y va pour la météo.
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0: La météo ce matin, il faisait 16 à 17 degrés. On est sur une vigilance jaune orage, mais cet après-midi de 14h à 19h sont plus concernés, comme on l'a dit tout à l'heure dans votre journal, Emmanuel, plutôt le sud et l'est de la Vendée. Hein, dans les terres, on est privilégié, nous, sur.
2: A priori, sur le nord-ouest.
0: Normalement, ouais, on dit toujours normalement. C'est un flux de sud-ouest pour aujourd'hui, donc soleil et nuages, avec parfois quelques ondées éventuelles, à l'heure du déjeuner ou encore dans l'après-midi. Il devrait faire 23 à 25 degrés. Tout à l'heure, à 8h45, on parle justement du pentathlon.
2: Voilà, ce sera au Stade Jean-Léveillé toute la journée dimanche. On va appeler son organisateur, qui est lui-même champion de France de lancer de marteau quand même.
0: Bravo, on est content de l'avoir.
2: Oui.
0: Donc tout à l'heure, à 8h45.
2: À 8h45.
0: Merci, dans 9 minutes.
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0: Bonne journée.
1: C'est un petit peu ça. Justement, parlons des inscriptions qui sont ouvertes à Noirmoutier-en-l'Île pour l'école de danse municipale, puisque les cours vont reprendre le 8 septembre prochain, donc ouvert évidemment aux enfants comme aux adultes. Hein, l'école de danse municipale propose une grande variété de cours à adapter à tous les niveaux. Éveil, initiation pour le plus jeune âge, hein, danse classique et barre à terre, moderne jazz et danse contemporaine, breakdance également. Et sachez que, évidemment, cette association de danse sera au forum des associations le samedi 5 septembre, toute la journée à l'espace Hubert Poignon. Vous pourrez vous renseigner déjà d'une et puis vous inscrire aussi. Quelques pas de danse avec Ace of Base. On va se souvenir de All That She Wants après l'horoscope.
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0: Ace of Base et All That You Want sur Nov. À peu près la même période. Hein. 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Retour sur vos infos, des images impressionnantes ont afflué hier sur les réseaux sociaux d'une coulée de boue et de roches au Népal et au Tibet, ainsi que sur un territoire chinois frontalier. Plus d'un millier de personnes sont portées disparues, dont un grand nombre de touristes. Au moins 165 décès sont pour le moment comptés, mais des villages entiers ont été rayés de la carte et de nombreuses infrastructures détruites. À Caen, une voiture a foncé sur un groupe de personnes hier soir vers 22h15 face à la gare. On apprend qu'une deuxième personne est décédée également. 10 ont été blessés, dont 7 hospitalisés en urgence absolue. Le suspect, un homme de 26 ans né en Russie, est connu pour des délits routiers. Il a pris la fuite avant d'être interpellé. Le patron de la CIA s'est rendu à Moscou cette semaine, un déplacement inhabituel qui avait pour but de mettre en garde la Russie contre toute attaque visant des pays de l'OTAN. Selon les services de renseignement américains, Moscou pourrait chercher à mettre l'alliance à l'épreuve. Et avec joie et bonheur, on va enfin découvrir le pentathlon, Emmanuel.
1: Exactement, pentathlon de lancer, attention, hein, ce sera à Challans dimanche au stade Jean Léveillé, 55 athlètes annoncés pour se mesurer à l'organisation, un Chalandais, champion de France de lancer de marteau. Bonjour Bernard Germont.
2: Bonjour.
1: Alors vous êtes licencié à Challans, champion de France l'an dernier du lancer de marteau en catégorie, alors je le précise, Masters M7, à savoir les plus de 70 ans. Bravo à vous.
2: C'est bien ça.
1: Vous avez eu l'idée de cette compétition, donc pour dimanche, expliquez-nous, elle s'appelle Challans Masters Penta Lancé, c'est assez rare en France je crois.
2: Oui, en fait il y a une vingtaine d'organisations en France, bon, il y en a déjà 16 qui se sont déroulées, avec des participants, la moyenne de participants c'est en général une grosse vingtaine quoi, avec des pics à 30 et quelques pour Savenay et Saint-Brévin, des organisations des Pays de la Loire en fait.
1: Et alors vous lancez l'organisation et 55 athlètes s'inscrivent.
2: Oui, pour une première édition. Alors, c'est un peu la surprise, quoi. À l'origine, j'avais plutôt tablé sur une trentaine de personnes. Et puis, en fait, bon, je suis assez connu dans le milieu, donc ça a bien fait évoluer les choses.
1: Et donc, on retrouve, alors, évidemment, pentathlon, 5 types de lancers, c'est-à-dire que chaque concurrent va s'essayer au marteau, au javelot, au disque.
2: Oui, c'est ça. Bon, les performances sont transformées en points en fait, et puis on additionne les points des 5 disciplines pour obtenir un total.
1: Alors j'ai vu donc qu'il y avait 5 types de lancers, dont un réservé aux masters justement, à savoir bon, les masters c'est les plus de 35 ans, c'est le lancer de marteau lourd.
2: Oui. C'est le marteau lourd, oui, effectivement, ça n'existe plus chez les seniors en France, alors que ça se fait encore ailleurs, aux États-Unis en particulier. Et là, pour faire un pentathlon, il fallait trouver un cinquième lancer, c'est le marteau lourd qui a été ajouté.
1: Deux fois plus lourd, je crois, que le marteau traditionnel, c'est ça?
2: Oui, c'est ça. Par exemple, pour les 35 ans, le marteau classique, c'est 7 kilos, et puis en fait, c'est 16 kilos pour le marteau lourd.
1: On attend des compétiteurs de plein de régions différentes, il me semble aussi.
2: Oui, c'est ça. Je crois que c'est 8 ligues qui seront représentées, en particulier des gens qui viennent des Hauts-de-France, particulier ou d'Île-de-France. C'est plutôt bien, quoi.
1: J'imagine. Est-ce que vous allez vous-même être compétiteur dimanche ou est-ce que vous serez juste à l'organisation?
2: Oui, même s'il est un peu difficile de faire les deux, mais je vais essayer quand même de... Bon, je suis un peu le promoteur de cette discipline en Vendée, alors ça m'aurait un peu ennuyé de pas participer, quoi.
1: On vous suit donc Bernard Germont dimanche, et donc vous continuez toujours avec l'ESM Challans à pratiquer, le lancer?
2: Oui, toujours, oui.
1: Et ben voilà, il n'y a pas d'âge pour ça, et puis on a des super compétiteurs. Ce sera dimanche, c'est toute la journée, c'est en accès libre à partir de 9h30. Merci à vous, et puis on croise les doigts pour un bon résultat.
2: Eh ben merci bien, bonne journée.
1: Bonne journée à vous.
0: Merci à vous, merci Emmanuel. On retrouve pour le Bloc Nova à 9h30, puis 12h35 également avec Gabriel Banco.
1: Oui, aujourd'hui on va parler de la saison culturelle de la ville de Noirmoutier qui est lancée dans quelques semaines. Et donc on va en savoir plus évidemment avec le programmateur, directeur hein, du service culture.
0: Les rendez-vous de l'été tout à l'heure, 12h35. Merci, voici Marine.

0: cœur maladroit, c'était Marine sur Nov, ma radio, 8h51. Allez, on est jeudi aujourd'hui et c'est le dernier rendez-vous d'ailleurs pour Fabrice Beyvert à 9h40. 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Mandé. Aujourd'hui, il nous parle de crème montée. Oui, pas une chantilly, pas une crème fouettée, une crème montée. Je vous explique comment la faire et avec quoi l'associer. Vous allez voir, c'est rudement bon. Oui, évidemment. C'est tout à l'heure à 9h40.
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0: Allez, vigilance jaune, orage entre 14h et 19h. Ça concerne plus particulièrement dans les terres et notamment l'est ou encore le sud-est du pays. Normalement, j'ai bien dit normalement. Donc, il faut être toujours vigilant. Soleil et nuages vont se partager notre ciel aujourd'hui avec parfois quelques ondées éventuelles qui peuvent être d'actualité à l'heure du déjeuner, voire cet après-midi. On est dans cette période un peu d'instabilité orageuse. Donc, du coup, voilà, tout est possible, y compris la pluie. Une marée basse à 11h30. Bruno Mars arrive et This Is.
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0: C'était DC et Maniac. Allez Zazie, je suis un homme ou encore Tamper City après les infos. Voici Clémence Laborie, les 9h.
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2: Bonjour à tous. Le bilan s'alourdit à Caen. Une deuxième personne est morte après qu'un homme au volant d'une voiture a foncé sur un groupe de personnes. Les faits se sont déroulés hier soir aux alentours de 22h après une bagarre dans un bar. L'un des individus impliqués aurait ainsi pris un véhicule avant de percuter un groupe. Le suspect d'origine russe et âgé de 26 ans a été interpellé. Au moins 165 morts et plus d'un millier disparus après ces inondations meurtrières au Népal. Une crue dévastatrice est survenue hier matin dans le nord du pays, près de la frontière avec la Chine. La police a notamment diffusé sur les réseaux sociaux les images impressionnantes d'une énorme vague déferlant dans une vallée encaissée. La catastrophe a également touché le Tibet. 23 départements sont placés en vigilance orange aux orages dans le nord-ouest du pays, des Hauts-de-France au Maine-et-Loire, ainsi que dans l'est des Vosges au Cantal. À noter que la Corse est aussi en alerte orange pour canicule. Et attention aussi au risque d'incendie. Les Pyrénées-Orientales sont particulièrement concernées et sont placées en rouge aujourd'hui en raison d'un danger de feu très élevé dans la région de Perpignan. Cette alerte de l'ONU, l'état des sols dans le monde se dégrade à une vitesse alarmante selon un rapport publié aujourd'hui par l'Organisation des Nations Unies pour l'Alimentation et l'Agriculture. Un rapport qui estime également que les solutions existantes sont encore peu appliquées. On rappelle que les sols sont à l'origine de 95% de notre production alimentaire. Retour en France et François Hollande prend ses distances avec le Parti Socialiste sur le dossier des retraites. L'ancien président propose dans un livre programme de fixer l'âge légal de départ à la retraite à 63 ans, puis d'allonger progressivement la durée de cotisation. Le PS, lui, préconise de revenir à 62 ans. Enfin, pensez à lever les yeux vers le ciel. Cette nuit, une éclipse lunaire partielle est annoncée. La Terre, le Soleil et la Lune vont à nouveau s'aligner après l'éclipse solaire du 12 août. Mais cette fois, notre planète sera entre notre étoile et notre satellite. La Lune se teintera d'orange pour l'occasion et aucun matériel de protection n'est nécessaire. Excellente matinée à tous. 9.

0: était bien avec Tamper City, hein, le son de l'été, ça. Self-aware.
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0: Ah, sacré tube, hein, d'été en plus. Hein. L'été 1985 avec Macumba et Jean-Pierre Madère. Voilà, tout le monde chante Macumba pour cet été 85. Des centaines de milliers d'exemplaires vendus alors en France, mais aussi au Canada, dans pas mal de pays d'Amérique du Sud. Hein. Bon, un succès, on va dire, international. Bon, on chante, allez hop, là on monte le volume, on connaît les paroles par cœur. Macumba et Jean-Pierre Madère sur Novma Radio, le top tube.

Sur Navma Radio, c'était Jean-Pierre Madère et c'était Macumba en 1985. Elle est retour en 2026. On a passé l'été avec Milky, Chess the Way You Are, vous adorez, nous aussi. Et le dernier, Vanessa Paradis, qui arrive avec Rendez-vous. Allez, rendez-vous pour les matins d'été, encore aujourd'hui et demain.

0: les 70s, hein. Ça nous rappelle son époque avec Lenny Kravitz et tout un album d'ailleurs. Un rendez-vous, Vanessa Paradis.
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0: Allez, on a une première sur Barbâtre pour le 6 septembre. Oui, c'est un samedi. C'est la journée des découvertes associatives et c'est une première. Oui, pour la première fois, eh bien, la place des arts et la salle des cyprès vont accueillir les associations de la commune. Alors, avec des stands, des rencontres, des démonstrations, des initiations qui permettront aux petits comme aux grands de découvrir les activités proposées à Barbâtre. Hein, pourquoi pas trouver votre activité pour la prochaine saison. Il y aura au total 15 associations au rendez-vous. Alors, de la gymnastique, de la marche nordique, de la danse en ligne, de la zumba, de la gymnastique rythmique, de la danse country, des sorties à moto, du tir à l'arc et d'autres encore. Voilà, ne manquez pas ce vaste programme pour une belle journée. Ça commence dès 10h le matin. Donc on rappelle, une grande première, c'est un forum, hein, des associations à Barbâtre. Et c'est donc le 6 septembre.
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0: Alors, 11h30 pour la marée basse, coefficient 74, à peu près entre 10h et 13h, vous allez pouvoir traverser le passage du Gois. Vous restez avec nous, les années vinyles des Michael Jackson pour Rock With You, Therapy Taxi ou encore le tout dernier Cat's Eye, hein, ce girls band américain qui n'en finit plus, avec Animal sur Novma Radio.
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1: Ah, puis à chaque fois ça marche, un cat's eye à l'instant pour Animal. C'est le petit dernier évidemment sur Nova Radio. Vous restez avec nous tout à l'heure. Bien sûr, arrive Fabrice Bayvert pour le tout dernier rendez-vous de l'été pour nous parler de cette crème montée. Et puis aussi le dernier rendez-vous pour l'office de tourisme de Gauche à Langlois avec tout à l'heure Nathalie. C'est dans 20 minutes notre dernier appel. Ben oui, ça se termine tout ça encore demain. Puis on passe évidemment au matin Nova. On passe à notre grille de rentrée avec, vous savez, la foire des vignes aussi qui arrive en tête quand même. C'est pour bientôt la semaine prochaine sur le thème de l'Alsace. Voilà, on va un petit peu découvrir évidemment toutes les spécialités et traditions de ce beau département. Pour le moment, eh bien, que se passe-t-il aujourd'hui en Nord-Ouest Vendée? Le Bloc Nov avec Emmanuel.
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2: Dans ce Bloc Nov, soirée marée électronique aujourd'hui à l'espace Océane. Cela démarre dans l'après-midi jusqu'à 21h, moment festif avec de la musique électro, de la convivialité et notamment Luz Production. Luz Production, c'est le Martin Club. On retrouve des rendez-vous en cette fin de semaine dans vos sites patrimoniaux avec notamment un coucher de soleil, si le temps le permet, ce soir à partir de 20h en haut de Culmino, le château d'eau de Notre-Dame-de-Mont. Réservation sur culmino.fr, tarif 8€, en réduit c'est 5€. Demain, vous aurez une balade guidée sur le chemin des dunes à Notre-Dame-de-Mont avec Biotopia à partir de 10h sur inscription. Une visite guidée du musée Charles Missandeau à Soulan à 10h30 pour les 5 ans et plus. Un rendez-vous petit détective à Biotopia de 3 à 6 ans à 10h30 et d'autres rendez-vous, allez sur les sites ledavio.fr, biotopia.fr et culmino.fr. Dès demain jusqu'à la fin de la semaine, nouvelle exposition au pavillon des arts à Boin, expo de 10h à 18h, l'entrée libre avec 3 artistes: Florian Kerviel, Erwan Mazé, Victoria Refelt. Au Jardin du Vent, à Notre-Dame-de-Mont, on retrouve les ateliers Petite Fleur du Vent les vendredis, Cerf-Volant le jeudi. Et il reste évidemment quelques séances avant la fin des vacances. Ce soir à 18h, la compagnie Le Chafou investit l'espace du Petit Bois à Fromentine pour un spectacle de marionnettes, Créature, traité à la manière d'un film muet. Créature nous conte la passion d'Aristide de Ponchignac pour les animaux dans un monde fictif où la faune et la flore ont disparu de la planète Terre.
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0: LXX avec Camera sur Nova Radio. 9h40 dans quelques instants, nouveauté Nova, le tout dernier Charles Doré. Très jolie chanson qui s'appelle Hypersensible, un extrait de son dernier album à découvrir absolument sur Nova Radio. Les derniers rendez-vous avec Fabrice Bayvert. Oui, et oui, c'est la fin de cette grille estivale. Et tous les mardis, jeudis, c'est un plaisir de retrouver ces plaisirs simples et ces recettes faciles, évidemment, à réaliser avec les produits Bayvert. On l'écoute, Fabrice, pour une crème montée.
1: Bonjour à tous et bienvenue pour les plaisirs simples de l'été. Je vous propose aujourd'hui de découvrir, on va dire, un petit secret avec notre crème crue, produit signature de la maison depuis plus de 45 ans. Toute simple. On prend un pot de crème 250 grammes acheté sur le marché. On vient y rajouter un petit peu de lait, vraiment un tout petit peu, à peine 10 centilitres, et un sachet de sucre vanillé. Le tout dans un contenant assez froid, faites bien attention à ça, et vous venez faire monter le tout avec un batteur. C'est pas vraiment une chantilly, c'est plutôt, on va dire, une crème émulsionnée ou une petite crème montée. Et je vous invite à y plonger dedans vos petites mûres fraîchement ramassées et autres fruits rouges comme des myrtilles, des framboises ou même des fraises, si vous en trouvez encore.
0: Merci Fabrice, moi avec le doigt, carrément avec le doigt. Oh bah si, c'est meilleur comme ça, bien évidemment. Merci Fabrice Bayvert, on vous dit à l'année prochaine évidemment pour d'autres recettes incroyables avec les bons produits Bayvert que vous retrouvez sur tous les marchés du Nord-Ouest Vendée. Nouveauté Nova comme promis avec Charles Doré. Écoutez bien, hypersensible.
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0: le monde a chanté Indochine et l'aventurier le premier quand même.
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0: Allez, c'est le dernier pour Gauche à l'Angois. Nous terminerons avec le pays de Saint-Jean-de-Mont demain vendredi. Et nous avons Nathalie au bout du fil. Bonjour Nathalie.
2: Bonjour.
0: Alors, tout va bien au sein de l'office de tourisme, sans doute un peu plus calme là cette semaine.
2: Oh oui, on voit que tout le monde a repris le chemin du travail et bientôt de l'école.
0: Voilà, exactement, pour mardi prochain, c'est vrai. En attendant, nous avons quelques événements pour fêter la fin de l'été. On a aussi quand même la visite du passage du Gois, demain je crois.
2: Oui, voilà, demain ce sera la dernière visite guidée qui a lieu au passage du Gois. Donc Guillaume, notre guide au sein de l'office de tourisme, vous invite à découvrir le passage du Gois. C'est ce lieu qui est entre le monde maritime et le territoire maraîchin. Donc la visite a lieu demain matin à 10h30 et c'est sur réservation auprès de l'office de tourisme.
0: Eh bien voilà, c'est ce dernier rendez-vous. Et puis on fête la fin de cette période estivale avec des apéros-concerts. On commence par Châteauneuf samedi soir.
2: Oui voilà, samedi soir à Châteauneuf, vous avez les producteurs locaux et les acteurs de la commune qui se sont associés pour vous concocter une chaleureuse soirée au niveau de la mode féodale, donc des concerts, des planches apéritives concoctées par les producteurs locaux, de quoi passer une belle soirée.
0: Voilà, sur des rythmes latinos. Hein,
2: exactement.
0: Ça va être super sympa. Salerten également.
2: Salerten, toujours sur des airs latinos, mais qui a lieu ce soir. Mmh. Au niveau de la fleur des vignes, dans le centre-bourg de Salerten. Donc, planche apéritive, musique latine. Et du coup, c'est sur réservation près de la cave La Fleur des Vignes.
0: Très bien, ce sont des belles invitations. Voilà, on peut bouger, sortir évidemment et profiter encore d'une météo à peu près agréable. Enfin, ça dépend des soirs.
2: Voilà, c'est ça, exactement.
0: Merci Nathalie, c'est un plaisir de nous accompagner pendant cet été avec toute l'équipe, hein, bien sûr, de l'office de tourisme Gauche à l'Angois. Belle fin de saison du coup, hein, parce que ça bouge encore, il y a la rentrée, il y a la foire des mini qui arrive,
2: hein,
0: il y a plein d'événements.
2: C'est ça, on aurait un bel arrière-saison.
0: Exactement, on le souhaite, on croise les doigts et puis on sera là pour relayer évidemment toutes les bonnes infos. Et puis à l'année prochaine Nathalie.
2: Bonne journée.
0: Au revoir Nathalie.
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0: Et oui, les jours passent et voilà, la rentrée qui va s'installer à partir de la semaine prochaine. Mais c'est vrai que, comme on le disait avec Adeline Caloc également, qui était invitée hier midi dans les rendez-vous d'été, voilà, on mise absolument hein, sur ce mois de septembre qui est important également hein, au niveau économique et du tourisme d'arrière-saison et d'avant-saison d'ailleurs aussi. Bon, ouais, on vous l'a dit tout à l'heure, théoriquement, la semaine prochaine, on repart sur des belles journées. Hein. Il y a des belles journées qui arrivent, voire peut-être même des chaudes journées. On verra. Déjà, prévoir la météo pour le jour même, c'est très complexe. Alors, vous dire que la semaine prochaine, il fera 40 degrés, ça m'est complètement impossible. Bon, dans quelques instants, on file vers 10h. Les infos sont de retour avec Clémence Lobary. Ah ben oui, quand même, petite piqûre de rappel pour le tube de l'été. Encore aujourd'hui et demain pour gagner de très, très beaux cadeaux. 1994, un bel été avec Ayam et je danse le Mia. C'est une sacrée révélation ça à l'époque hein, quand même, hein, mine de rien. Oui, on va danser le Mia. Bon, je vois Shakira qui arrive avec Die Die ou encore Yo, A et Marine pour Princesse K.O. Et ce, dans une minute.
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0: On s'informe, Clémence Laborie, les 10h, juste après Kungs pour This Girl et les Pony Pony Run Run. Belle matinée.
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2: Bonjour à tous. Au moins 4 touristes français sont portés disparus après cette crue dévastatrice au Népal. Une importante coulée de boue est survenue hier matin dans le nord du pays, près de la frontière avec la Chine. Le bilan est très lourd. 165 morts et près d'un millier de disparus, notamment de nombreux touristes. Cette vague a été causée par l'effondrement d'un glacier d'une violence telle qu'il a provoqué un séisme de magnitude 5,2 et de nombreux glissements de terrain. En France, les orages menacent de nouveau. 23 départements sont placés en vigilance orange aux orages. Dans le nord-ouest du pays, des Hauts-de-France au Maine-et-Loire, ainsi que dans l'est des Vosges au Cantal. Vigilance qui débute dans l'après-midi. À noter que la Corse est aussi en alerte orange pour canicule. Et hier déjà, les intempéries ont provoqué quelques dégâts sur la côte atlantique, notamment avec des arbres couchés, des toitures arrachées. Sur l'ensemble des pays de la Loire notamment, 3400 foyers étaient privés d'électricité hier soir. Un homme au volant d'une voiture a foncé sur un groupe de personnes à Caen. Les faits se sont déroulés hier soir aux alentours de 22h après une bagarre dans un bar. L'un des individus impliqués aurait ainsi pris un véhicule avant de percuter un groupe. Le bilan est lourd, 2 morts et 10 de blessés. Le suspect d'origine russe et âgé de 26 ans a été interpellé selon le préfet. Il est inconnu des services de renseignement. Les raisons de l'altercation, elles, ne sont pas encore connues et les autorités semblent écarter un acte terroriste. Plus de 200 élus de la droite et du centre appellent à une primaire ouverte pour désigner un seul candidat à la présidentielle de 2027. Ils ont publié une tribune hier sur le site du Figaro. Parmi eux, le centriste Hervé Morin et le maire LR de La Baule, Franck Louvrier. Pour l'instant, de ce côté de l'échiquier politique, 4 candidats sont en lice. Édouard Philippe, Gabriel Attal, Bruno Retailleau et David Lisnard. Et puis on termine avec un mot de sport, le football. Et quels adversaires pour le Paris Saint-Germain, Lens et Lille en Ligue des Champions? Eh bien, le tirage au sort, c'est ce soir. Il est organisé à partir de 18h au Grimaldi Forum de Monaco. Excellente matinée à tous.

0: One Run et Get Away à l'instant, 10h08.
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0: Allez, on est en 2002 et c'est un hymne iconique que nous allons retrouver parce que c'était la toute première Star Academy 2002. Et nous avions la musique, chanson de Nicolas Etat à les bases. Hein.

0: Sacrée chanson quand même, hein. Nicoletta à la base, hein. 2002, l'arrivée évidemment de la Star Academy, la première saison en 2002. Vous vous souvenez de qui était le gagnant ou la gagnante de cette première édition 2002? C'était Jennifer, hein. Quelle belle carrière, hein, qu'elle a pu avoir. Qu'elle continue, j'espère. Bonjour, pardon, merci, belle carrière aussi évidemment pour Céline Dion, bientôt en France, et juste après Clara Luciani sur Nov.
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0: C'était Clara Luciani et c'est le G.
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0: Allez, si vous aimez Kev Adams, j'ai une bonne nouvelle pour vous avec le Ciné Triskel à Chaland. Retenez bien la date, le samedi 26 septembre, début d'après-midi 14h15, le Ciné Triskel vous donne rendez-vous pour une séance pas comme les autres avec l'équipe du film La Maison de nos rêves. Oui, on va accueillir Kev Adams à Chaland au Ciné Triskel, aux côtés de Camille Aguilar et également Raphaël Carlier qui est Carlito, hein, le youtubeur français. Pour la petite histoire, hein, Benjamin et Amélie, un jeune couple d'une trentaine d'années, pensent enfin avoir trouver la maison de ses rêves, leur solution, l'acheter en viager à Nicolette, une dame qui semble être mourante. Seulement, voilà, peu après la vente, Nicolette va beaucoup mieux. Voilà, on imagine la suite du film, ça doit être super sympa. Donc samedi 26 septembre, 14h15, une avant-première exceptionnelle en présence de l'équipe du film. Rendez-vous au cinéma, on rappelle le Ciné Triskel avec quand même la présence de Kev Adams. Hein, si vous voulez bien, notez bien la date. Les Pink Floyd arrivent, Another Brick in the Wall pour les années vinyles. Damiano David sera là et Slimane, hein, le tout nouveau. Première fois.
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0: première fois, le dernier Slimane sur Nov.
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0: Bah oui, certains et certains sont encore à l'heure des vacances, fort heureusement d'ailleurs, hein, profitez-en bien. On parle d'arrière-saison, j'espère belle, chouette, voilà, une belle météo. Ça peut revenir la semaine prochaine, donc on y croit. D'ailleurs, pour preuve, tout à l'heure, on aura encore le rendez-vous de la météo des plages. Ce sera donc à 11h20 le premier rendez-vous, évidemment, avec Lola. Donc gardez l'écoute, hein, coûte que coûte, évidemment. On parlera aussi de la saison culturelle 2026-2027. Et oui, on se prolonge quand même dans les prochains mois avec Gabriel Banco, hein, le responsable, évidemment, programmateur de la ville de Noirmoutier-en-Lille. Il sera avec nous à 12h35 pour les rendez-vous de l'été. Allez, sur Nov, ma radio, belle matinée avec Madonna et Sabrina Carpenter qui arrivent, Rita Mitsuko aussi, mais également Alex Warren. Et puis on part au musée Charles Milsando. Voilà, il reste encore des événements à ne pas manquer, encore aujourd'hui, mais aussi demain. Pour le moment, le Bloc Nov.
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2: Tout l'été, on profite de beaux ateliers avec Happy Zen à la Guérinière, 28 rue de la Croix Verte. Et on retrouve ce vendredi du stretching. Relax, apaise, vitalise, harmonisation du corps avec Angélique Andrieux. Il faut s'inscrire auprès d'elle. 06 16 04 12 92. Ce soir, yoga plage, si le temps le permet. Plage de la cantine à la Guérinière avec Pauline Champard pour prendre soin de soi. Posture simple et adaptée, c'est 15 euros. Et son numéro, 06 74 67 55 51. Expo à Barbâtre, salle des Bourguignottes jusqu'à la fin de la semaine. Cela s'appelle Arborescence et quatre artistes du collectif féminin créatif pluriel vous proposent un thème autour de l'arbre. Elles s'appellent Anki Gaïa, Nathalie Guilherme, Marie-Claire Judic et Baggy. Le cirque Sébastien Zavatta est toujours à Saint-Jean-de-Mont, rond-point du Clouzy. C'est jusqu'au 31 août avec des séances ce jeudi, vendredi 18h, dimanche aussi et samedi matin 11h. Du basket ce soir à Chalon avec l'équipe de National 2 qui affronte Pornic, match sur le parquet de Vrigno à 20h, entrée gratuite.
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Ça part Alex Warren et Passenger à 10h40 sur Nova Radio. Alors, ce matin, justement, on a déjà un atelier artistique qui se déroule du côté du musée Charles Milsandeau à Soulan. Alors, c'est vrai qu'il reste quelques jours de vacances pour profiter de ce beau musée qui vous accueille en plus dans un cadre vraiment idyllique au cœur du Marais. C'est super joli. Il y en a d'autres également. Ce rendez-vous comprend la fourniture du matériel prévu pour un atelier, donc en effet peinture, qui a lieu également cet après-midi de 15h à 16h30. C'est pour un public à partir de 9 ans et adultes aussi, tarif 5 euros par enfant et 8 euros pour les adultes. Si vous ne savez pas dessiner, eh bien vous viendrez apprendre au musée à travers la découverte d'œuvres de Charles Milsandeau. Voilà, ça va être une belle initiation. Et puis des visites guidées, que vous soyez grand ou petit, eh bien découvrez par un discours adapté qui était Charles Milsandeau et comment il est devenu un artiste reconnu. Demain, de 10h30 par exemple à midi, public à partir de 5 ans. Donc vous voyez, c'est vraiment très familial. On n'en passe ce joli rendez-vous. Tout est indiqué sur musée1100.fr. Vous allez pouvoir retrouver ça avec beaucoup de facilité. Cyndi Lauper, on va se souvenir de World Stone, Starmania, mais aux États-Unis bien sûr. Puis Mickey, c'est le nouveau. Échec et Matt sur Nov ce matin, 10h41.

0: Alok, Run River.
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0: Allez, bonne journée à vous, 10h49 minutes. Pierre Garnier, Ce qu'on était, son tout premier succès, évidemment, ça résonne encore en tête. Marguerite avec Belle Vie, et puis nouveau ténor avec Rachel, Chinou, Riri, c'est super sympa pour aller à 11h. Les infos avec Clément Slobary, hein. Tout à l'heure, la météo des plages, ce sera 11h20.
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0: C'est dans Slow Barry, juste après on aura Angèle, libre, libre.
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2: Bonjour à tous, la vigilance orange aux orages s'étend. 39 départements sont en orange sur une grande partie nord du pays, du Maine-et-Loire, Hauts-de-France, jusqu'en Aveyron, en passant par la région parisienne et la Bourgogne-Franche-Comté. Météo France alerte sur ces orages localement forts qui pourraient s'accompagner de grêles, de fortes rafales de vent et d'une activité électrique intense. À noter que la Corse est aussi en alerte orange pour canicule. Le Népal sous le choc, une crue dévastatrice est survenue hier matin dans le nord du pays, près de la frontière avec la Chine. Le bilan est lourd, au moins 180 morts, plus d'un millier disparus, dont de nombreux touristes, et au moins 4 ressortissants français sont d'ailleurs portés disparus. Cette vague a été causée par l'effondrement d'un glacier d'une telle violence qu'il a provoqué un séisme de magnitude 5,2 et de nombreux glissements de terrain. À Caen, une deuxième personne est morte après qu'un homme au volant d'une voiture a foncé sur un groupe de personnes. Les faits se sont déroulés hier soir aux alentours de 22h après une bagarre dans un bar. L'un des individus impliqués aurait ainsi pris un véhicule avant de percuter un groupe. Le suspect d'origine russe et âgé de 26 ans a été interpellé. C'est un débat assez inédit à quelques mois de l'élection présidentielle. Le MEDEF organise cet après-midi un débat économique entre 7 candidats majeurs lors de la rencontre des entrepreneurs de France. Il réunit ainsi Gabriel Attal, Raphaël Glucksmann, Marine Le Pen, Jean-Luc Mélenchon, Édouard Philippe, Bruno Retailleau et Marine Tondelier. La durée de vie des médicaments pourrait être rallongée, c'est en tout cas ce qu'annonce l'Agence de sécurité du médicament. L'objectif, lutter contre le gaspillage ou encore la pollution. La durée de vie de 47 médicaments devrait atteindre 4 ans au plus contre 3 ans aujourd'hui. Enfin, pensez à lever les yeux vers le ciel. Cette nuit, une éclipse lunaire partielle est annoncée. La Terre, le Soleil et la Lune vont à nouveau s'aligner après l'éclipse solaire du 12 août. Mais cette fois, notre planète sera entre notre étoile et notre satellite. La Lune se teintera d'orange pour l'occasion. Et aucun matériel de protection n'est nécessaire pour pouvoir l'observer. Excellente fin de matinée à tous.

0: le dernier sur Novma Radio et Sheeran, avec le coup de pouce quand même de Martin Garrix, hein, pas mal du tout. Hein.
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0: Elle est une grande figure de la Tamla Motown, hein, célèbre maison de disques, hein, des années 70 et 80. Pour preuve, 1987, Just to See Her, voici Mr. Smokey Robinson. 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

l'été de 11h10 ce matin, Smokey Robinson, Just to See Her, 1987. Un succès qui lui a valu comme le premier Grammy Awards de sa vie en 1988 pour la meilleure prestation vocale Rhythm and Blues. Bah, remarquez, oui, ça fait le détour ça. Allez, ça qui le tour ? Eh bien, Mylène Farmer sur Nova Radio et The Script juste après.

0: génial, le dernier script sur Nova Radio. Allez, tout à l'heure on va danser le Mia avec IAM bien évidemment. C'est le tube de l'été 1994, il y a plus de 30 ans, c'est chouette, c'est une sacrée révélation ça, IAM, vous l'écouterez là, peut-être dans 2 minutes, 3 minutes, hein, allez savoir, hein, ou dans 10, dans 15, dans 20, c'est avant midi en tout cas, on y va, hop là.
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0: Allez, on est dans les dernières météos des plages encore aujourd'hui et demain, n'est-ce pas Lola? Bonjour.
2: Oui, bonjour Arnaud, bonjour à toutes et tous. On commence la météo des plages par signaler que la plage de Sion à Saint-Hilaire-de-Riez est toujours fermée au public. La mer est polluée, donc la flamme sera rouge et violette, polluée à cause des fortes pluies. On note tout de même que la température extérieure est de 22 et quelques nuages sont prévus dans l'après-midi. À Saint-Jean-de-Mont, la mer est calme, quelques nuages également. Côté température, 22 pour l'air et 18 pour l'eau. On part ensuite à Fromentine, il y a une bonne visibilité, un faible vent. L'eau est à 20 degrés tout au long de la journée. Cet après-midi, il fera 23, ressenti 27. Direction Notre-Dame-de-Mont, de faibles averses sont attendues avec une température extérieure de 21 degrés. Pareil pour l'eau. Côté marée, la mer sera haute à 17h07 avec un coefficient de 78 et basse à 23h38. Et donc, on finit par signaler que le drapeau est vert sur toutes les plages, sauf à Saint-Hilaire-de-Riez. La baignade est interdite sur la plage de Sion.
0: Voilà, on a bien compris à cause de la pollution. Je garde le ressenti 27, c'est bien.
2: Moi, oui, ça me convient. C'est pas mal.
0: Hein, donc, on fait uniquement les températures en ressenti, d'accord?
2: On va faire ça maintenant.
0: Merci Lola. À dans une heure?
2: À dans une heure.
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1: Quel gentleman, quand même, hein, Tove Lo, Stromae.
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1: Allez, bonnes vacances si c'est le cas. Bon, on a quelques rayons de soleil. Oui, ça va bien se passer, pas trop mal. On fera un point météo tout à l'heure complet à 12h10. À un moment ou à un autre, Ayam arrive avec Je danse le Mia. Vous savez ce qu'il vous reste à faire pour gagner des cadeaux. Je vois Superbus, Superbus qu'on va retrouver ce soir également sur M6. Hein, vous savez, pour le concert caritatif pour la Gironde, présenté d'ailleurs à la fois par Julien Courbet, Elodie Gossuin, mais aussi Eric Jean-Jean, voilà, qui est aussi originaire, Eric Jean-Jean, là-bas de la Gironde, tout comme d'ailleurs Julien Courbet. Il y aura Zazie, il y aura Renaud, il y aura Jeanne Masse, il y aura Gims, il y aura Pascal Obispo, il y aura M, Benabar, Elena, Superbus, on vient de le dire, et justement Superbus avec Lola arrive sur Nov Ma Radio. Après le bloc Nov d'abord, hein. Il est 11h30.
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3: À 20h30 ce soir, Souffle Nu, c'est un solo violoncelle et voix proposé par la ville de Noirmoutier avec l'artiste Juliette d'Ivry qui a enchanté votre été. Elle propose une balade entre course éperdue et contemplation sensible. C'est poétique, c'est musical, c'est pur, sauvage. À 20h30 au Petit Bois du Cheminet et c'est gratuit. Demain, la zone SBK revient en Red Zone à Chalons pour une soirée placée sous le signe de la danse latine. Dès 20h, bachata débutant, salsa inter, kizomba initiation et à 21h, deux salles, deux ambiances avec deux DJ, Greg Axe et Nico. Plein de forums d'associations ce week-end, évidemment. Samedi, toute la journée, vous allez saluer Claude Roux pour le grand forum associatif de Chalon-Bouin. Vous attendent dès 14h au complexe sportif du Poirot. On va retrouver un forum au complexe sportif de la Garnache dimanche matin. Et puis un grand temps fort demain, à fond, froid de fond, vient dès 14h vers l'espace Anne Romanoff avec des animations, des jeux encadrés. À 17h, il se positionne des stands de commerçants, d'artisans, d'associations froidefondaises pour vous accueillir. Et une soirée ciné plein air va suivre à 21h avec le super film Nos Jours Heureux. Ne ratez pas ce rendez-vous assez estival, c'est gratuit avec la ville et avec food truck et buvette sur place.
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Myriam et je danse le Mia, vous l'avez bien repéré, hein. Merci à vous, on arrête tout, attention, dans quelques minutes, une gagnante ou un gagnant au bout du fil. Voilà, DJ Goja, Jason Derulo et puis le tout nouveau Esme, oui, ça s'appelle Insomnie, nouveau

0: passe à Esmé le nouveau.
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0: Bon, si le téléphone n'a pas sonné chez vous à la maison, ben voilà, c'est une autre personne qui a gagné, bien évidemment, puisque nous accueillons Magali de la Garnache. Bonjour Magali.
2: Bonjour.
0: Magali qui est derrière les fourneaux, si j'ai bien compris, en pleine cuisine.
2: Oui, c'est ça.
0: C'est ça, hein, voilà.
2: Oui.
0: Vous travaillez peut-être dans un restaurant, non?
2: Pas du tout.
0: Ah, bah quel dommage. Quel dommage, je serais venu. À midi et demi, hop, là, on y va.
2: Ah, oui, hein.
0: Ah, mais c'est gentil. Il y a quoi au menu ce midi hein?
2: Tarte tomate mozza. Et puis après, voilà.
0: Ah, c'est bon, ça, l'été, moi j'adore. Ah, ouais, bah, je viens. Alors, d'accord, je viens. Okay. Ouais, je me ferai tout petit, hein, vous inquiétez pas. Je mange beaucoup, mais je me ferai tout petit. Bon, Magali, vous avez coupé, hein, tout, il n'y a pas de problème, ça ne va pas brûler.
2: Oui, c'est bon.
0: Bon. Alors, c'est bon, Magali. Bon, c'est quoi? C'est la fin des vacances? C'est le boulot qui a repris? Non?
2: C'est le repos.
0: C'est du repos. Bon, bah, c'est bien. Bah, faut se reposer un petit peu, Magali. Vous avez bien raison. Et puis, voilà, faire de la cuisine aussi, ça détend, ça fait du bien. Bah, écoutez, vous êtes sélectionné. Donc vous allez gagner des cadeaux. Il me faut une enveloppe entre 1 et 3. 1, 2 ou 3?
2: Eh ben 2.
0: Eh ben 2, on y va pour 2, l'enveloppe numéro 2. Alors, dans cette enveloppe numéro 2, 3 cadeaux. 3 cadeaux. Je vous envoie à Saint-Jean-de-Mont tout d'abord pour la roue panoramique. Vous allez prendre de la hauteur, un petit peu. Hein, puis,
2: super.
0: Ouais, c'est super, c'est toujours un joli rendez-vous à réaliser. Je vous envoie aussi toujours à Saint-Jean-de-Mont cette fois-ci, mais pour Explora Park, l'Acrobranche, bien connu, un site de la Paris-Jésus. Vous connaissez déjà?
2: Oui, on y était samedi dernier déjà. Ouais.
0: Ah, bah vous allez y retourner bientôt alors.
2: Ouais. Grâce à vous d'ailleurs, parce que vous parliez de Sous les branches, le dernier concert de Sgt Pepper.
0: Oui.
2: Et du coup, on y est allé.
0: Ah, vous avez passé une belle soirée alors?
2: Oui.
0: Hein, c'est top, hein? Ouais. Et puis l'équipe est super sympa. Mmh. On les salue au passage. Donc deux invitations pour Explora Park. Et puis troisième cadeau, bah, je vous envoie l'Île-Dieu. C'est pas mal ça quand même. Hop.
2: Ah oui.
0: Deux invitations aller-retour pour l'Île-Dieu avec la compagnie vendéenne au départ de Saint-Gilles, de Fromentine ou de Saint-Gilles. C'est comme vous voulez, d'accord?
2: Ah super.
0: Voilà. Donc vous programmez ça au mois de septembre, hein, parce que c'est bon jusqu'à fin septembre. Mois de septembre, un samedi, un dimanche, enfin quand vous voulez en semaine, une journée où il fait beau, hop, on part à l'Île-Dieu. Et ça, c'est
2: gagné. Ok, ben parfait.
0: Bravo, la grande roue donc de Saint-Jean-de-Mont, Explora Park également, l'Acrobranche, pareil, deux invitations et la compagnie vendéenne pour prendre la direction de l'Île-Dieu. Écoutez, bravo Magali, je vous laisse derrière vos fourneaux.
2: Merci.
0: Hein, parce que bon, quand
2: oui,
0: même,
2: merci.
0: Ça rigole plus, puis j'arrive tout à l'heure, d'accord?
2: D'accord.
0: Merci à vous et puis belle journée,
2: merci
0: évidemment.
2: Beaucoup.
0: Merci Magali.
2: Merci.
0: Vous ne raccrochez pas, bien évidemment. Ah oui, attention, c'est que ça bosse. C'est bizarre, hein, derrière les fourneaux de Magali quand même. Hein, ouais. Bon, j'espère qu'elle m'entend toujours, qu'elle ne raccroche pas, bien évidemment. Sur Nov, ma radio, temps fort des 80s, les Modern Talking, you're my heart, you're my soul, évidemment. Nov, ma radio, belle journée.

0: Énorme tube ça à l'époque, hein, Modern Talking.
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0: Bon, bravo donc à Magali, vraie contente hein, évidemment, hein, par Lille Dieu, voilà, quand elle veut là, fin août, début septembre, et puis également Explora Park, elle retournera, elle est allée samedi, comme elle nous l'a dit, grâce à Nov, elle est allée passer une belle soirée avec Sergio Pepper, et puis également la Grande Roue, deux invitations. Dernière journée demain, hein, l'ultime, la dernière, hein. Ouais, jouez bien parce qu'en plus, on déstocke les cadeaux. Ah bon, on déstocke les cadeaux. Alors à demain pour découvrir un nouveau tube de l'été, on vous le présente dès 7h45 comme d'habitude. Bientôt midi, vos infos. Arrive Elliot, la Camisa Negra, on aura Benny Blanco et puis Feu Chatterton aussi sur Nob.
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0: Mariotte, hein, bien évidemment. Cat Bush arrive avec Babouchka ou encore le dernier Zazie, peu importe. Après vos infos, bon appétit, il est midi.
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2: Bonjour à tous. Le bilan de plus en plus lourd au Népal après de fortes inondations, un effondrement de glaciers.

campagne présidentielle. 7 candidats se retrouvent à Roland-Garros aujourd'hui pour un grand débat sur les questions économiques à l'initiative du MEDEF. Gabriel Attal, Raphaël Glucksmann, Jean-Luc Mélenchon, Édouard Philippe, Bruno Retailleau, Marine Tondelier et Marine Le Pen sont conviés. Une façon de confronter les candidats aux attentes concrètes des chefs d'entreprise. Édouard Philippe, lui, veut serrer la vis. Le candidat Horizon souhaite réduire l'indemnisation du chômage et mettre fin à la multiplication des arrêts de travail. Il plaide pour 12 mois d'indemnisation chômage maximum pour les moins de 50 ans. La durée maximale d'indemnisation est actuellement de 18 mois pour les moins de 55 ans. Malgré les durcissements, le chômage a continué de progresser au deuxième trimestre pour le sixième trimestre consécutif. Encore une journée marquée par les orages sur la France. 39 départements sont en vigilance orange. Du Maine-et-Loire à l'Aveyron, en passant par le Pas-de-Calais et les Vosges, des fortes rafales de vent et de la grêle sont attendues dans l'après-midi. Et puis en foot, quels adversaires pour les clubs français en Ligue des Champions? Le PSG, Lille et Lens seront fixés en début de soirée à l'issue du tirage au sort de la phase de Ligue. Double tenant du titre, le PSG souhaite cette saison réaliser la passe de 3. Voilà pour l'info, excellente journée. 9.

0: C'était Zazie.
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0: Si c'est le cas, bonnes vacances, profitez-en bien, bon appétit, vous restez avec nous, avec toujours tous les bons plans pour bouger, sortir en Nord-Ouest Vendée. Ce sera le cas notamment pour ce soir, ce sera sport d'ailleurs, hein. Basket, salle Michel Brignot, avec l'équipe de NM2 face à Pornic ce soir. Et puis tout à l'heure dans les rendez-vous de l'été, on accueille Gabriel Banco, bien connu évidemment à la ville de Noirmoutier, puisque c'est le directeur et programmateur de la culture pour la ville, nous présente la nouvelle saison culturelle. Bah oui, on parle un peu rentrée quand même, hein. 2026-2027, 12h35, c'est tout à l'heure, dans une demi-heure. Tips arrive, Tamé Impala, et puis également Louisa. Et là, évidemment, tout de suite la météo.
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0: Alors, quelques ondées attendues probablement dans l'après-midi, mais avec aussi du soleil, hein, et des passages nuageux. On est sur un vent de sud-ouest. On rappelle cette vigilance jaune de 14h à 19h pour les orages. Alors, ça concerne quand même plus le sud et le sud-est, hein, du département de la Vendée. Mais attention, vigilance, hein, quand même toujours accrue, puisque c'est l'ensemble du département qui est quand même en vigilance jaune. Côté thermomètre, 23 à 25 degrés pour cet après-midi.
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0: Allez, jet lag, c'était Louisa sur Nov, ma radio.
1: 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Bonne journée.
0: Et il me reste à vous souhaiter une excellente journée. Elle sera bonne avec Nov, évidemment, à 12h30, hein, le retour de l'info. Notre invité Gabriel Banco, on parle de la saison culturelle de la ville de Noirmoutier. Il est le directeur et le responsable, évidemment, de la programmation, programmateur, voilà, de la ville de Noirmoutier en Lille. Donc, tout à l'heure à 12h35. Lola également pour tout à l'heure sortir entre 16h et 20h. On parle de basket à 18h, 19h, hein, avec Baptiste. Et puis, nous, on se retrouve demain à 7h. Hein. Attention à la DER, évidemment, pour les matins d'été. La DER pour également plein de rendez-vous comme la météo des plages ou encore le tube de l'été. Alors à demain, ok, ça va être un chouette rendez-vous. Et puis tout de suite, la météo des plages, deuxième rendez-vous avec Lola qui arrive.
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3: On commence cette météo par signaler que la plage de Sion est toujours fermée au public. La mer est polluée, donc la flamme sera rouge et violette, polluée à cause des fortes pluies. On note tout de même que la température extérieure est de 22 et quelques nuages sont prévus dans l'après-midi. À Saint-Jean-de-Mont, la mer est calme, quelques nuages également. Côté température, 22 pour l'air et 18 pour l'eau. On part ensuite à Fromentine, il y a une bonne visibilité, un faible vent. L'eau est à 20 degrés tout au long de la journée et cet après-midi, il fera 23, ressenti 27. Direction Notre-Dame-de-Mont, de faibles averses sont attendues avec une température extérieure de 21 degrés. Pareil pour l'eau. Côté marée, la mer sera haute à 17h07 avec un coefficient de 78 et basse à 23h38. On finit par signaler que la flamme est verte sur toutes les plages. Sauf à Saint-Hilaire-de-Riez, la baignade est interdite sur la plage de Sion.
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0: Judy Swims à l'instant sur Novma Radio. On écoutera Florent Pagny et ce sera les rendez-vous de l'été. Il est 12h30, voici les infos. Et c'est avec Emmanuel Achard. Bonjour Emmanuel.
1: Bonjour Lola, bonjour à toutes et à tous. Nicolas Sarkozy annoncé à La Roche-sur-Yon le vendredi 18 septembre au Cinéville. L'ancien président va donner une conférence destinée aux dirigeants d'entreprise sur le management en temps de crise, invité par le réseau Entrepreneurs Vendée. Conférence le matin à 9h30 sur inscription sur Hello Asso, le tarif 50 euros, comprenant un petit-déj, une conférence et le livre Le journal d'un prisonnier.
0: 13 procédures ouvertes en Loire-Atlantique pour des violences sexuelles dans le périscolaire.
1: Et ce, dans 13 établissements différents. Annonce cette semaine du procureur de la République de Nantes, Antoine Leroy. Après la découverte d'un nombre important de cas à Paris, il y a eu une hausse des signalements, dit-il, mais sans commune mesure, évidemment, avec ce qu'a connu la capitale. Les enquêtes sont compliquées, elles concernent beaucoup d'enfants très jeunes, de moins de 5 ans. 5 sont bouclées et seraient rassurantes, dit-il, pour les parents. Et le procureur insiste, chaque signalement est traité immédiatement.
0: Un pentathlon de lancer dimanche à Chaland.
1: Au stade Jean-Léveillé, 55 athlètes vont se mesurer dans un pentathlon de lancer, une première en fait dans la ville, à l'organisation un Chalandais, champion de France de lancer de marteau en Masters, en catégorie M7, ça veut dire plus de 70 ans. Bernard Germont nous en parle dans une interview en ligne. Également en ligne, le défi presque zéro déchet lancé par la Comcom Océan Marinement avec des inscriptions dès mardi prochain, 1er septembre, pour un défi de novembre à mai. 15 foyers vont être sélectionnés avec pour objectif de réduire drastiquement leurs déchets avec des ateliers, des conseils, des rendez-vous réguliers, de peser. Les préinscriptions se font jusqu'au 16 octobre sur omdm.fr.
0: Basket, premier match réussi pour les Lyonnaises.
1: Et c'est une belle attitude du nouveau groupe formé cet été qui a été montré hier, nous dit West France. Victoire 73-51 face à la LPCM Nantes en amical. Également hier, match amical pour le HBC Nantes en handball qui a battu l'équipe de Caen 34-22 à la H Arena. En N2, match amical ce soir entre Chaland et Pornic, ce sera Salvrigno, l'entrée est gratuite. Et puis enfin à Nantes, le centre d'entraînement de la Jonelière et ses alentours ont été touchés par un violent orage hier soir. Plusieurs arbres sont tombés, l'entraînement des footballeurs prévu ce matin a dû être annulé. En revanche, elle est maintenue, la conférence de presse de présentation du nouveau coach, Grégory Poirier.
0: Dans le reste de l'actualité,
1: la chute d'un glacier est à l'origine de la coulée de boue et de roche qui a déferlé hier au nord du Népal, au Tibet, sur un territoire chinois. Le décrochage a provoqué un tremblement de terre de magnitude 5,2 suivi d'un glissement de terrain et d'un torrent dévastateur. Le bilan ce matin, au moins 270 morts. Il est évidemment provisoire. Plus de 1300 personnes sont portées disparues. Les sauveteurs sont à pied d'œuvre depuis hier, engagés dans une vraie course contre la montre. Une deuxième personne a succombé à ses blessures à Caen après avoir été heurtée par une voiture qui a foncé sur un groupe hier soir. Le véhicule aurait démarré en trombe après une rixe entre deux groupes. Le conducteur a d'abord fui avant d'être interpellé, un jeune homme de 26 ans d'origine russe. Enfin, à l'occasion de son université d'été de rentrée, le MEDEF organise aujourd'hui sur le cours central de Roland-Garros un grand débat entre les principaux candidats à la présidentielle. C'est le premier, ce sera à 16h45, il va durer 2h30 et on va retrouver 7 candidats: Marine Le Pen, Jean-Luc Mélenchon, Édouard Philippe, Gabriel Attal, Raphaël Glucksmann, Bruno Retailleau et Marine Tondelier. LCI diffuse le tout en direct.
0: Merci, voici le rappel de la météo sur Nove.
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0: Dans l'après-midi, de faibles averses sont attendues, 22 degrés en maximale. Dans la soirée et dans la nuit, il y aura des risques d'orage. Côté marée, la mer sera haute à 17h07 avec un coefficient de 78 et basse à 23h38. Demain, de faibles averses également, mais avec quelques éclaircies cette fois. 20 degrés prévus en après-midi. Dans 3 minutes, Emmanuel, vous accueillez dans les rendez-vous de l'été, Gabriel Banco.
1: Le directeur et programmateur de la culture pour la ville de Noirmoutier, il prépare une super saison culturelle au Salorge à partir du mois d'octobre, mais évidemment billetterie en septembre. On va découvrir ensemble le programme dans 3 minutes.
0: On écoute juste avant Florent Pagny.

0: l'instant sur Nov, Florent Pagny. Jusqu'à 13h, Emmanuel, vous accueillez Gabriel Banco.
1: Oui, pour une nouvelle saison de spectacle à Noirmoutier en Lille, théâtre, musique, danse, programmation éclectique. Elle est assez jubilatoire au Salorge. Elle ouvre nos sens, notre curiosité, notre appétit de beaux rendez-vous. Et a priori, moi, j'ai épluché le programme ce matin. La saison 2026-2027 n'y déroge pas avec des spectacles programmés par notre invité Gabriel Banco, directeur, un programmateur de la ville, en fait, hein, de la culture pour Noirmoutier. Bonjour.
2: Bonjour Emmanuel, bonjour Lola.
1: Gabriel, c'est quoi? C'est la sixième saison que vous programmez?
2: J'ai pas compté. Oui, ça doit être ça. Ça doit
1: 2020,
2: être ça.
1: Hein, la première. Ouais. 2020,
2: c'était 21-22. Non, même pas. C'était 22-23, la vraie, véritable première.
1: Ah oui, parce qu'en fait, oui, la précédente était déjà faite. En tout cas, bon, on vous connaît bien, évidemment, sur Nov. Vous venez tous les ans, en tout cas, nous présenter aussi cette saison. Après un été. Alors, il n'est pas terminé. Il reste encore quelques jours. Il reste aussi quelques spectacles que vous nous avez fait vivre. Ce soir, c'est Juliette d'Ivry, violoncelliste. En extérieur ou pas en extérieur?
2: Alors, la décision n'est pas encore prise. Malheureusement, on est un peu dépendant là, des conditions météo. Bon, en théorie, c'est maintenu pour 20h30 au Petit Bois du Cheminet. Dans tous les cas, si jamais ça devait être rapatrié, ce sera au Salorge, au Théâtre des Salorges.
1: Donc, ça veut dire qu'il y aura un spectacle ce soir.
2: Dans tous les cas.
1: C'est la bonne nouvelle. Globalement heureux de la saison estivale?
2: Oui, on a été pour le coup très très content des spectacles qui ont été proposés, puis surtout des jauges, des personnes qui ont répondu présentes. On a été plutôt contraints sur des problématiques qui n'étaient pas habituelles, notamment les histoires de canicule. Habituellement, on était plutôt, les problèmes c'était liés à la pluie, la météo justement changeante. Donc là, ça a été en notre faveur. Et puis du coup, on a bien vu sur certaines dates, certains rendez-vous, un nombre de personnes beaucoup plus conséquent, beaucoup plus important que les éditions passées, notamment parce que le beau temps était au rendez-vous.
1: Vous avez eu on a eu un super bel été, évidemment. Ouais. Un peu chaud, mais un bel été quand même. Alors vous lancez la nouvelle saison, après une saison culturelle 2025-2026 marquée par les 50 ans des Salorges. Ça a un peu boosté peut-être, parce que je crois que c'est une saison record.
2: Oui, en termes de remplissage, c'était excellent.
1: Ouais, super.
2: Là, pour le coup, c'était vraiment un chouette résultat. Et au niveau du bilan, effectivement, on a un taux de remplissage qui est au-delà des 90% sur la saison. Donc clairement, on espère évidemment que ce taux sera équivalent à minima pour la saison à venir.
1: Alors comment vous l'avez préparé cette nouvelle saison? Vous connaissez bien maintenant les spectateurs des Salorges qui nous viennent de Lille, qui nous viennent du continent, parfois de Nantes, avec des envies particulières. Vous les connaissez?
2: Alors l'objectif, c'est pour chacune des saisons que je propose, c'est d'avoir une proposition qui est éclectique pour pouvoir justement s'adresser à tous les publics. On essaie de toute manière avec l'équipe d'avoir une sorte d'équilibre entre les propositions théâtrales, les concerts, les têtes d'affiche, les découvertes. Voilà, c'est l'objectif justement de pas forcément de trouver toujours systématiquement quelque chose à son goût, mais à minima au moins un spectacle qui peut provoquer la curiosité et puis se dire bah oui, celui-là j'ai envie de le voir, j'ai envie de le découvrir.
1: Si vous voulez, on va feuilleter le beau programme que vous avez donc édité, qu'on peut retrouver, j'imagine, au Salorge, en mairie, dans les offices de tourisme.
2: La plaquette est publiée, elle est disponible désormais.
1: C'est fait.
2: Elle est même diffusée déjà dans les boîtes aux lettres normalement.
1: Bon, alors, donc on va la feuilleter ensemble. Alors je commence par la première date, c'est le vendredi 2 octobre. Vous démarrez avec un concert rock, mais atypique, très familial. C'est un groupe qu'on connaît bien, il est déjà venu dans le secteur, c'est The Wackids.
2: Complètement. Alors The Wackids, en plus, on les avait déjà reçus sur la saison 22-23 avec leur précédent spectacle au Salorge. Là, c'est leur tout nouvel opus, Futur 2000. On est sur ce qu'ils appellent du rock and toys. Donc on est sur une proposition. Alors, pour la forme, c'est véritablement un concert. Il y a évidemment le côté instrumental habituel, le côté performance musicale, etc. Mais leur particularité, c'est vraiment cet aspect toys, puisque certains des morceaux qu'ils vont interpréter, c'est à partir de ces jouets, de ces instruments format jouet. Donc, en général, les retours publics, justement, c'est de dire, évidemment, pour les parents, c'est un peu une Madeleine de Proust. On entend les bandes-sons qu'on avait l'habitude d'écouter plus jeunes. Et pour les enfants, évidemment, ils y participent parce qu'il y a ce côté extrêmement festif et puis le côté visuel qui va leur parler.
1: Et un super son en prime. Donc ça, c'est le vendredi 2 octobre. Première pièce de théâtre, c'est le samedi 17. Et vous démarrez très fort, Gabriel, avec deux comédiens de renom, Thierry Frémont, Nicolas Vaude. Et la pièce, une heure à t'attendre. entendre. C'est un face-à-face haletant, un huis clos parfait pour la scène des Salorges.
2: Oui, et puis en l'occurrence, peut-être Nicolas Vaude, le nom sera moins évocateur que celui de Thierry Frémont. Ouais. Mais si on voit sa photo, on le reconnaît tout de suite.
1: Je suis d'accord avec vous, le nom n'est pas forcément connu, mais on le connaît.
2: C'est ça, c'est un de ses seconds rôles que l'on voit très régulièrement au cinéma français, au théâtre, à la télévision. Pour en citer qu'un seul, ce serait L'Argo Winch, où il joue le rôle du majordome. Thierry Frémont est peut-être certainement beaucoup plus connu dans le sens où il avait été multiprimé pour son rôle de tueur en série Francis Holm à l'époque. C'est deux comédiens habitués des plateaux du théâtre et c'est également deux comédiens moliérisés.
1: Donc déjà première tête d'affiche, un bon duo et donc une pièce plutôt stressante, un petit peu stressante.
2: Alors je vais pas trop dire parce que c'est effectivement aussi l'intérêt de la pièce. D'accord. Mais c'est véritablement comme vous l'avez dit tout à l'heure, c'est un face-à-face. C'est un huis clos, on est sur une tension permanente, on ne sait pas véritablement dans quelle direction ça va partir pour véritablement comprendre en fait tout l'enjeu entre ces deux hommes.
1: À suivre, les vacances, on y pense déjà aux prochaines vacances de la Toussaint, évidemment avec la récré d'automne. On a des rendez-vous habituels maintenant pour les familles à chaque vacances, on a plein de petits rendez-vous, des ateliers, des petits spectacles aussi. On peut passer, mais c'est un temps fort quand même dans la programmation.
2: Oui, c'est un rendez-vous qui est désormais annualisé, hein, puisque ça doit être la troisième édition cette année. On l'a désormais dénommé la récré d'automne. C'est le travail de ma collègue Delphine Billon en tant que programmatrice jeune public. C'est un rendez-vous qui est extrêmement attendu, puisque à chaque fois on fait complet au niveau des ateliers, au niveau des spectacles proposés. Voilà, n'hésitez pas évidemment à vous inscrire dès que la billetterie sera ouverte pour ces dates-là. En l'occurrence, c'est une proposition aussi qui se veut assez éclectique. On est aussi bien sur j'ai évoqué tout à l'heure des ateliers, mais des ateliers découverte initiation. Il y aura évidemment des propositions très très jeune public, de 0 à 3 ans, des propositions pour les 3-6 ans. Voilà, c'est les tranches d'âge aussi jeune public, mais dans différentes catégories. On est aussi sur des installations, des performances, notamment je pense à l'atelier Bulle, où il y a un travail visuel, un travail de manipulation qui va être proposé, et des spectacles évidemment.
1: Et la billetterie s'ouvre le 1er octobre. Alors je vois quand même, on connaît bien la compagnie La Routourne qui va proposer Racine de Vie, la compagnie Fabigan, Atelier de Cirque, donc pendant les vacances. C'est plein de joie, de fantaisie, le spectacle à suivre. Les Divalal nous embarquent dans un spectacle jeune public, Choubidoua, le jeudi 22 octobre à 17h.
2: Oui, alors les Divalala, c'est un trio de comédiennes chanteuses assez connues hein, sur Paris, la région parisienne. C'est véritablement aussi en l'occurrence, c'est la date de clôture par rapport à la récré d'automne, par rapport au festival jeune public. Cette approche, très jeune public, on est sur à partir de 3 ans. Ils ont une façon de réinterpréter les tubes, les comptines connues, donc ce qui est très sympa aussi à vivre, puisque évidemment les enfants reprennent en chœur les chansons qui sont interprétées.
1: Ça va être super sympa. Petit saut en novembre, j'ai envie de dire un grand saut, hein. Le vendredi 27 novembre, Orgueil et préjugés, ou presque, c'est le titre, parce qu'on est dans une comédie musicale, version pop de Jane Austen.
2: Oui, alors c'est ou presque qui est très important, puisque c'est pas une adaptation littérale du roman. Hein. On est véritablement sur une interprétation libre de l'ouvrage. C'est un spectacle musical, donc il y a des séquences effectivement qui sont en musique, chantées. Et la particularité, c'est que tous les rôles sont interprétés par les comédiennes. C'est un casting 100% féminin.
1: Et c'est, je vois, hilarant, déjanté. On a des super commentaires aussi de la presse. C'est une comédie musicale endiablée, dit le Figaro.
2: Et multiprimée.
1: Et multiprimée aussi. Moi, j'aime bien aussi le petit texte du Canard Enchaîné. Une version du roman de Jane Austen d'une très actuelle et féministe impertinence. Elles sont toutes drôlissimes. Et j'aime beaucoup dans effectivement votre programme, votre plaquette, ces petits commentaires de la presse. On a vraiment des commentaires de référence, hein, évidemment. Dans le programme, on a à chaque fois donc ces extraits, puis on a évidemment chaque date le 30 décembre. On y arrive à la fin de l'année. Un très joli spectacle familial, évidemment, c'est Mulan, encore une référence.
2: Oui, on est évidemment habitué désormais à programmer en fin de saison, de fin d'année. Un spectacle, voilà, tout public, grand public, familial. Cette année, le choix s'est porté sur le projet Mulan, qui est produit par le Théâtre des Béliers et qui a bénéficié aussi d'une nomination au Molière 2026 cette année. Donc.
1: Vous avez beaucoup de nominations, hein, dans votre programmation et même des gagnants. On va en reparler dans quelques minutes. La suite, c'est 2027, avec vraiment des pépites, des artistes de grand talent. Et tout ça, c'est dans 3 minutes, Lola.
0: Oui, juste après Will Brown.

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1: Et on retrouve surtout Gabriel Banco, un noir moutier en Lille qui nous enchante de sa programmation aux petits oignons de la saison culturelle 2026-2027. Je ne perds pas de temps, on arrive, ça y est, en 2027, avec le vendredi 29 janvier, une grande, grande comédienne. Elle s'appelle Christiana Reali et elle fait vibrer la parole de Simone Veil, les combats d'une effrontée. Elle répond en fait sur scène aux questions d'une journaliste. C'est un spectacle qu'elle a déjà bien rodé.
2: Oui, et puis c'est du coup aussi une reprise qu'elle a souhaitée. C'est un projet qu'elle a véritablement porté depuis le début, puisque c'était elle qui était venue vers le producteur à l'époque pour adapter l'autobiographie de Simone Veil. Et du coup, c'est véritablement elle qui porte ce projet théâtral et qui a souhaité, parce que je crois que de mémoire, ils ont fait une pause pendant plusieurs années et elle reprend cette saison.
1: Mmh. Donc on a quand même Christiana Reali sur la scène des Salorges Théâtre le samedi 6 février. Et même, on va dire, phénomène théâtral, et vous le dites, je crois, dans la plaquette, avec Chers parents, c'est une comédie qui a été en prime adaptée au cinéma. Alors au cinéma, c'est avec André Dussolier et Miu Miu, mais c'est surtout une comédie qui a beaucoup, beaucoup tourné aussi.
2: Oui, c'était effectivement une pièce qui est devenue désormais un classique de l'humour, du théâtre humoristique. Moi, je la mets un peu dans la catégorie du style Le Prénom, ce genre de Dîner de cons, ce genre de théâtre. On est sur une proposition qui va être une adaptation par le Théâtre Sans Nom, et ça va être une première, puisque le spectacle sera proposé au Théâtre Sans Nom à partir de la rentrée, si je dis pas de bêtises, et la date qui est prévue au Salorges sera véritablement leur première hors les murs.
1: D'accord, donc ça, vous l'avez souvent aussi, le Théâtre Sans Nom, à Noirmoutier.
2: Bah,
1: c'est une bonne nouvelle et on les suit avec plaisir aussi. On aime expérimenter à Noirmoutier et vous nous proposez le jeudi 11 février à 17h une expérience insolite, théâtrale, au casque, avec Trajectoire, mémoire d'enfance exilée. C'est un texte qui a été coécrit avec des jeunes d'un collège de Villeurbanne.
2: Oui, c'est on va dire aussi un peu le spectacle découverte. C'est porté par un auteur et un metteur en scène qui s'appelle Maxime Mention, qui est basé justement en Vendée, dont on connaît déjà un peu le travail depuis quelques temps. Il a une approche qui est aussi particulière, où il s'approprie aussi des outils issus du monde des arts numériques pour l'appliquer au monde du spectacle vivant.
1: Et il va nous parler en fait de jeunes qui ont dû quitter leur pays. Si je comprends bien, si je suis ça, mémoire d'enfance exilée.
2: À travers un fil rouge qui est notamment le milieu du sport et le foot en particulier.
1: Donc à découvrir effectivement le jeudi 11 février. Attention, coup de cœur, le mercredi 17, ce n'est pas le seul coup de cœur, mais c'est un vrai coup de cœur pour Gabriel avec le Chant des Lions.
2: Oui, ça a été une très belle découverte. On est sur une proposition qui est aussi qui a été plébiscitée, puisque Moliérisée, trois nominations aux Molières et dont une victoire pour la révélation féminine avec Marina Pango. On est sur une fresque historique. C'est le contexte. En fait, le Chant des Lions, ça fait écho au Chant des Partisans, évidemment. Et donc, c'est toute la jeunesse, tout ce qui s'est passé, ce qui a amené à ce moment où le Chant des Partisans a été chanté à l'époque par Germaine Sablon pour la première fois. Et véritablement, le contexte historique, c'est la Seconde Guerre mondiale, la résistance, l'appel du général de Gaulle. C'est évidemment autour du biopic, c'est un biopic autour, pardon, de Joseph Kessel et Germaine Sablon.
1: Et qu'est-ce qui vous a tant plu quand vous l'avez vu?
2: Alors pour moi, déjà j'y allais un peu à reculons à l'époque, puisque c'était une proposition qui m'avait été faite alors que j'avais déjà programmé un biopic autour de Kessel avec la venue de Franck Desmet la saison dernière, si je dis pas de bêtises. Ouais. Donc j'avais pas forcément envie de refaire un spectacle autour du même nom. Néanmoins, j'y suis allé quand même par curiosité. Et là, j'ai été extrêmement surpris par rapport à deux choses. La première, c'est qu'au niveau du public, c'était au Tristan Bernard, pour ceux qui connaissent, à Paris, c'était un public véritablement éclectique. Je m'attendais à des seniors, à des retraités en majorité, mais en fait, non, pas du tout. On avait véritablement des mères avec leurs enfants, avec des couples, des jeunes couples. Voilà, c'était vraiment assez large. Et en termes d'écriture, c'est une pièce où au niveau du rythme, c'est sans temps mort. Et on passe véritablement une heure et demie sans voir le temps défiler. Et d'un point de vue émotionnel, c'est extrêmement puissant.
1: On retient le 17 février au Salorges. Humour le 25 avec un one-man show. Il s'appelle Couleur Framboise. Et surtout l'artiste Mehdi Djadi.
2: Voilà, Mehdi Djadi, alors il est peut-être pas si connu au niveau du grand public, mais néanmoins c'est un nom qui commence à être de plus en plus cité dans les médias. Il a la particularité dans son parcours personnel d'être passé en fait de la confession musulmane à la confession catholique. C'est quelqu'un qui parle beaucoup, évidemment, son spectacle, c'est à partir de sa vie personnelle. Là, il aborde des sujets qui sont a priori difficiles, très difficiles même. Il va parler de ses difficultés de concevoir un enfant. Il va parler aussi des difficultés liées à la foi. Il va parler évidemment du contexte actuel. Là où j'ai beaucoup apprécié sur son travail, c'est que, comme il le dit lui-même d'ailleurs pendant le spectacle, il l'a écrit de telle sorte que sa mère puisse le voir. Donc on n'est pas sur... c'est un type d'humour, on aime ou on n'aime pas, comme toujours. Hein. Mais en termes d'émotion, c'est aussi quelqu'un qui sait naviguer très très habilement entre le rire et les larmes.
1: Et le rire droit au cœur, c'est ce que vous soulignez dans votre plaquette. De la danse, de la voix, de la musique, un peu de théâtre avec la Salida, ballet flamenco avec Ruben Molina. Vous avez réservé le spectacle avant qu'il soit abouti. Vous êtes hyper content. Alors le public au paradis, nous dit le Figaro, sera samedi 13 mars.
2: Oui, c'était pour le coup un travail de longue haleine puisque j'avais suivi le projet avant même que celui-ci était présenté à Avignon l'été dernier. On est sur une proposition en termes d'expérience, c'est, j'allais dire, une expérience sensorielle, parce que c'est véritablement tous les sens qui sont mis à contribution, puisque leur travail est aussi bien évidemment visuel avec ce travail de ballet flamenco, mais au-delà de ce ballet, il y a évidemment donc ces quatre danseuses et ce danseur, cette tête d'affiche, puisque c'est Ruben Molina est véritablement un nom connu et reconnu dans le milieu du flamenco, que ce soit en France, en Espagne et ailleurs. Il y a cette dimension aussi musicale extrêmement importante et pour le coup très très présente sur la partie guitare flamenca avec un guitariste sur scène et également une chanteuse. Et là pour le coup c'est pareil, on en a vraiment plein les yeux.
1: Grand temps fort, hein, je comprends. Ouais. Il me reste 2 minutes Gabriel, donc je vais un petit peu accélérer. Un concert, parce que vous avez quand même une super belle programmation, hein. Concert symphonique avec 2 sublimes voix, ce sera le 26 mars. Une belle histoire d'amour le 13 avril avec Tout contre la terre, spectacle plein d'émotions. Et puis une artiste qu'on connaît très bien, Noirmoutier, elle s'appelle Sophie Rivière, elle sera évidemment au piano avec Nicolas Pilorin au chant dans un spectacle qu'ils ont écrit ensemble, Les Ballades de Sophie et Nicolas, c'est le vendredi 23 avril, ça c'est parfait pour une saison à Noirmoutier. Et vous terminez par un éclat de rire, des éclats de rire, avec La presse est unanime. C'est une pièce de Laurent Ruquier, elle a plus de 20 ans je crois. Ce sera le mercredi 28 avril et La presse en prend évidemment pour son grade. On a sur scène plein de comédiens dont Stevie Boulet décapant.
2: Exactement, puis également à ses côtés Julie Arnold et Daniel Jean Colloredo qui sont peut-être aussi plus connus.
1: Un petit peu connus.
2: au niveau de la télévision, etc. Oui. Je reviens juste très rapidement sur l'ONPL, le concert symphonique du 26 mars. C'est aussi une fierté pour l'équipe puisque c'est la première fois qu'on a cette possibilité d'accueillir de l'opéra au Salorge.
1: C'est important.
2: Avec notamment du coup le Stabat Mater de Pergolèse.
1: Et soprano et contralto qui seront sur scène évidemment. On en reparlera au mois de mars, mais vous avez raison. Ce sera donc un temps fort musical. Donc le titre du spectacle, je l'ai dit, La presse en parle. La presse est unanime. Pardon. Oh ben on en reparlera. Alors j'ai mis de côté, il reste 30 secondes. J'ai mis de côté là toutes les actions culturelles programmées en parallèle pour le jeune public habitant de Lille. Les résidences, vous accueillez 4 résidences. La première, c'est très bientôt du 21 au 25 septembre avec Judith Margolin pour un seul en scène au pitch assez détonnant et le titre aussi, L'incroyable histoire de la femme pailletée. Elle sera le vendredi 25 à 19h en sortie de résidence. On fait un petit coucou à François quand même pour terminer.
2: Fait. François Gendron, notre régisseur historique des Salorges après 36 ans au sein de l'équipe, va partir en retraite, une retraite bien méritée. Alors ça va être effectivement une page qui se tourne pour nous, pour l'histoire des Salorges. Et évidemment, avec beaucoup d'émotion, on lui dira à bientôt, parce qu'on sait très bien qu'il va revenir de temps en temps, voire très souvent.
1: Et on l'espère. Très bientôt. Bonne retraite, François. Et puis, profitez bien, évidemment. Toutes les infos sont dans un programme à se procurer d'urgence. La billetterie, elle s'ouvre quand ? Très bientôt aussi, début septembre.
2: Le 9 septembre à partir de 10h, donc que ce soit au guichet à l'accueil des Salorges et évidemment également en ligne sur le site de la billetterie.
1: Et visez évidemment les abonnements, ils sont super intéressants. Bon, merci beaucoup Gabriel, on va suivre tout ça pendant un an évidemment avec grand plaisir. Et puis je vous appellerai régulièrement pour en savoir un petit peu.

0: annoncé tout à l'heure lors de l'université d'été du MEDEF. L'ancien ministre du Travail ne souhaite pas participer à une éventuelle primaire de la droite et du centre. Il avait récemment déclaré vouloir être un candidat indépendant avec la ferme intention de ne pas revenir dans le jeu des partis. Cette université d'été du MEDEF, 7 autres candidats à la présidentielle vont y débattre aujourd'hui. Gabriel Attal, Raphaël Glucksmann, Jean-Luc Mélenchon, Marine Tondelier, Marine Le Pen, Édouard Philippe et Bruno Retailleau. Ils sont tous invités à donner leurs orientations sur les questions économiques. Le Secours Populaire lance un appel aux dons après les inondations meurtrières au Népal. Au moins 332 morts, plus de 1300 personnes portées disparues, dont 4 touristes français. L'aide humanitaire s'organise. La Fédération internationale des sociétés de la Croix-Rouge et du Croissant-Rouge a débloqué un peu plus d'1 million d'euros de fonds d'urgence. L'Union européenne, elle, annonce avoir activé son système de surveillance par satellite pour aider les secouristes sur place. L'enquête se poursuit à Caen. Après ce drame, hier soir, un automobiliste a volontairement foncé dans la foule près de la gare, faisant 2 morts et une dizaine de blessés. Un geste qui aurait fait suite à une rixe entre 2 groupes. Le conducteur, né en Russie, a été interpellé. À ce stade, la piste terroriste n'est pas privilégiée, mais les autorités n'écartent aucune hypothèse. 39 départements en vigilance orange aux orages du Maine-et-Loire aux Hauts-de-France jusqu'en Aveyron, en passant par la région parisienne et la Bourgogne-Franche-Comté. Météo France met en garde contre des orages localement forts qui pourraient s'accompagner de grêle, de fortes rafales de vent et d'une activité électrique intense. À noter que la Corse est aussi en vigilance orange pour canicule. Et puis du basket ce soir, après 2 matchs amicaux contre la Serbie, soldés par une défaite et une victoire, début du 2e tour des qualifications au Mondial 2027. Pour cette première journée, l'équipe de France emmenée par son capitaine Victor Wembanyama affronte la Slovénie à l'Accor Arena. Coup d'envoi 20h30. C'est la fin de cette édition. Excellent après-midi.
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1: On commence cette météo par signaler que la plage de Sion est toujours fermée au public. La mer est polluée, donc la flamme sera rouge et violette, polluée à cause des fortes pluies. On note tout de même que la température extérieure est de 22 et quelques nuages sont prévus dans l'après-midi. À Saint-Jean-de-Mont, la mer est calme, quelques nuages également. Côté température, 22 pour l'air et 18 pour l'eau. On part ensuite à Fromentine, il y a une bonne visibilité, un faible vent. L'eau est à 20 degrés tout au long de la journée et cet après-midi, il fera 23, ressenti 27. Direction Notre-Dame-de-Mont, de faibles averses sont attendues avec une température extérieure de 21 degrés. Pareil pour l'eau. Côté marée, la mer sera haute à 17h07 avec un coefficient de 78 et basse à 23h38. On finit par signaler que la flamme est verte sur toutes les plages. Sauf à Saint-Hilaire-de-Riez, la baignade est interdite sur la plage de Sion.
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1: Bonjour à tous. Après les inondations au Népal, le Quai d'Orsay confirme être sans nouvelles de plusieurs Français, sans donner de chiffres précis. Les efforts se poursuivent pour les localiser, précise le ministère des Affaires étrangères. Les autorités népalaises ont annoncé qu'au moins 4 Français étaient disparus. Le drame a fait au moins 332 morts. Dans l'Aude, les pompiers et les gendarmes toujours mobilisés à Poma, 3 jours après le passage de la tornade dévastatrice. La préfecture indique que 95 maisons ont pu être rendues habitables, près de 150 doivent encore être sécurisées. Une quinzaine d'habitations nécessitent de lourds travaux. L'association des maires de l'Aude a ouvert un fonds de solidarité pour soutenir la reconstruction des services de proximité. Xavier Bertrand, candidat à l'élection présidentielle, le président de la région des Hauts-de-France l'a annoncé lors de l'université d'été du MEDEF. Il dit en revanche rejeter l'idée d'une éventuelle primaire de la droite et du centre. Et justement, la campagne présidentielle commence à se lancer avec cette université d'été du MEDEF. 7 candidats se retrouvent à Roland-Garros aujourd'hui pour un grand débat sur les questions économiques. Gabriel Attal, Raphaël Glucksmann, Jean-Luc Mélenchon, Édouard Philippe, Bruno Retailleau, Marine Tondelier et Marine Le Pen sont conviés. Une façon de confronter les candidats aux attentes concrètes des chefs d'entreprise. Un nouveau soutien pour Raphaël Glucksmann dans la course à la présidentielle.

0: Du Maine-et-Loire à l'Aveyron, en passant par le Pas-de-Calais et les Vosges, de fortes rafales de vent et de la grêle sont attendues dans l'après-midi. Voilà pour l'info, excellente journée.
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1: Dans ce bloc 9, soirée marée électronique aujourd'hui à l'espace Océane. Cela démarre dans l'après-midi jusqu'à 21h, moment festif avec de la musique électro, de la convivialité et notamment Luz Production. Luz Production, c'est le Martin Club. On retrouve des rendez-vous en cette fin de semaine dans vos sites patrimoniaux avec notamment un coucher de soleil, si le temps le permet, ce soir à partir de 20h en haut de Culminot, le château d'eau de Notre-Dame-de-Mont. Réservation sur culminot.fr, tarif 8 euros, en réduit c'est 5 euros. Demain, vous aurez une balade guidée sur le chemin des dunes à Notre-Dame-de-Mont avec Biotopia à partir de 10h sur inscription. Une visite guidée du musée Charles Missandeau à Soulan à 10h30 pour les 5 ans et plus. Un rendez-vous petit détective à Biotopia de 3 à 6 ans à 10h30 et d'autres rendez-vous, allez sur les sites ledavio.fr, biotopia.fr et culminot.fr. Dès demain jusqu'à la fin de la semaine, nouvelle exposition au pavillon des arts à Boin. Expo de 10h à 18h, l'entrée libre avec 3 artistes: Floriane Kerviel, Erwan Mazé, Victoria Reffelt. Au Jardin du Vent, à Notre-Dame-de-Mont, on retrouve les ateliers Petite Fleur du Vent les vendredis, Cerf-Volant le jeudi. Et il reste évidemment quelques séances avant la fin des vacances. Ce soir à 18h, la compagnie Le Chafou investit l'espace du Petit Bois à Fromentine pour un spectacle de marionnettes, Créature, traité à la manière d'un film muet. Créature nous conte la passion d'Aristide de Ponchignac pour les animaux dans un monde fictif où la faune et la flore ont disparu de la planète Terre.
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1: Bonjour à tous. Au moins 359 morts au Népal. Le bilan provisoire des inondations. Plus de 1300 personnes sont également portées disparues. Le Quai d'Orsay confirme être sans nouvelles de plusieurs Français, sans donner de chiffres précis. Le ministère des Affaires étrangères assure être en contact avec les familles. Les efforts se poursuivent pour localiser les disparus. De son côté, le Secours populaire lance un appel aux dons. Comme un goût de début de campagne présidentielle, Xavier Bertrand confirme son intention d'être candidat. Le président de la région des Hauts-de-France l'a annoncé lors de l'université d'été du MEDEF. C'est là-bas que 7 candidats se retrouvent pour un grand débat sur les questions économiques. Gabriel Attal, Raphaël Glucksmann, Jean-Luc Mélenchon, Édouard Philippe, Bruno Retailleau, Marine Tondelier et Marine Le Pen sont conviés. Une façon de confronter les candidats aux attentes concrètes des chefs d'entreprise. Édouard Philippe, lui, veut serrer la vis. Le candidat Horizon souhaite réduire l'indemnisation du chômage et mettre fin à la multiplication des arrêts de travail. Il plaide pour 12 mois d'indemnisation chômage maximum pour les moins de 50 ans. La durée maximale d'indemnisation est actuellement de 18 mois pour les moins de 55 ans. Malgré les durcissements, le chômage a continué de progresser au deuxième trimestre pour le sixième trimestre consécutif. L'enquête se poursuit à Caen. Après ce drame hier soir, un automobiliste a volontairement foncé dans la foule près de la gare, faisant 2 morts et une dizaine de blessés. Un geste qui aurait fait suite à une rixe entre deux groupes. Le conducteur, né en Russie, a été interpellé. À ce stade, la piste terroriste n'est pas privilégiée, mais les autorités n'écartent aucune hypothèse. Lors de son interrogatoire, le suspect a fait état de violences dont il aurait été victime sur le parvis de la gare avant les faits. Et puis en foot, quels adversaires pour les clubs français en Ligue des Champions? Le PSG, Lille et Lens seront fixés en début de soirée à l'issue du tirage au sort de la phase de Ligue de la compétition européenne. Double tenant du titre, le PSG souhaite cette

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1: Tout l'été, on profite de beaux ateliers avec Happy Zen à la Guérinière, 28 rue de la Croix Verte. Et on retrouve ce vendredi du stretching. Relax, apaise, vitalise, harmonisation du corps avec Angélique Andrieux. Il faut s'inscrire auprès d'elle. 06 16 04 12 92. Ce soir, yoga plage, si le temps le permet. Plage de la cantine à la Guérinière avec Pauline Champard pour prendre soin de soi. Posture simple et adaptée, c'est 15 euros. Et son numéro, 06 74 60 755-51. Expo à Barbâtre, salle des Bourguignottes jusqu'à la fin de la semaine. Cela s'appelle Arborescence et quatre artistes du collectif féminin créatif pluriel vous proposent un thème autour de l'arbre. Elles s'appellent Anki Gaïa, Nathalie Guilherme, Marie-Claire Judic et Baggy. Le cirque Sébastien Zavatta est toujours à Saint-Jean-de-Mont, rond-point du Clouzy. C'est jusqu'au 31 août avec des séances ce jeudi, vendredi 18h, dimanche aussi et samedi matin 11h. Du basket ce soir à Chalon avec l'équipe de National 2 qui affronte Pornic, match sur le parquet de Vrigneault à 20h, entrée gratuite.
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0: 16h, les infos avec François Germa et on écoute Jérémy Frérot et Gotay.
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2: Bonjour à tous. Le Secours populaire lance un appel aux dons après les inondations meurtrières au Népal. Au moins 362 morts, plus de 1300 personnes portées disparues, dont plusieurs touristes français. Le Quai d'Orsay ne communique pas leur nombre exact. L'aide humanitaire s'organise. L'Union européenne annonce avoir activé son système de surveillance par satellite pour aider les secouristes sur place. Il est considéré comme le cerveau des attentats du 11 septembre. Khalid Sheikh Mohamed sera jugé à partir de juin 2028 à Guantanamo, où il est détenu. Il était l'un des principaux lieutenants d'Oussama Ben Laden au sein du groupe djihadiste Al-Qaïda. La campagne présidentielle commence à se lancer avec l'université d'été du MEDEF. 7 candidats se retrouvent à Roland-Garros pour un grand débat sur les questions économiques. Marine Le Pen, Marine Tondelier, Raphaël Glucksmann, Gabriel Attal, Jean-Luc Mélenchon, Édouard Philippe et Bruno Retailleau sont conviés. Un nouveau soutien pour Raphaël Glucksmann dans cette course à la présidentielle. Boris Vallaud, le chef de file des députés socialistes, l'annonce dans une lettre aux militants. Il y explique que selon lui, la candidature de Raphaël Glucksmann est la plus sérieuse. Un ralliement à la veille des journées d'été du PS à Blois. 39 départements en vigilance orange aux orages du Maine-et-Loire, Hauts-de-France jusqu'en Aveyron, en passant par la région parisienne et la Bourgogne-Franche-Comté. Météo France alerte sur des orages localement forts qui pourraient s'accompagner de grêles, de fortes rafales de vent et d'une activité électrique intense. Avec ces orages, la SNCF supprime préventivement des TER dans les Hauts-de-France en fin de journée, notamment sur la ligne Amiens-Compiègne. Une interruption qui doit éviter que des trains ne soient bloqués en raison de chutes d'arbres. L'interruption du trafic ce soir pourrait également avoir des conséquences sur la circulation des premiers trains demain matin. Et puis du basket ce soir, après 2 matchs amicaux contre la Serbie, soldés par une défaite et une victoire. Début du deuxième tour des qualifications au Mondial 2027. Pour cette première journée, l'équipe de France, emmenée par son capitaine Victor Wembanyama, affronte la Slovénie à l'Accor Arena. Coup d'envoi 20h30. C'est la fin de cette édition. Excellent après-midi.

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1: Bonjour tout le monde, j'espère que tout va bien. On est bientôt en week-end et c'est aussi l'avant-dernier sortir de cette saison. Cette fois, Baptiste nous emmène à Challans pour le match Salvrigno avec l'équipe du National 2 qui jouera contre Pornic. Les sorties, c'est à 18h et 19h. Et nous, dans le prochain quart d'heure, on écoute Zaoui et Disco Bambino.

0: sur Nov, Zaoui avec Love Noir.
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0: L'association Garnactive organise une balade familiale, marché footing gourmand, avec tout au long des étapes gourmandes et un déjeuner à l'arrivée. C'est le dimanche 20 septembre à la Garnache, au départ de l'ancienne gare. Il faut réserver avant le 14 septembre. Vous avez deux marches, l'une de 12,5 km, l'autre de 7,5 km et une nouveauté, un footing gourmand de 12,5 km. C'est au tarif de 17€ par adulte et 8,50€ pour les enfants de moins de 12 ans. Allez, on écoute Katsai et Muse.
2: 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Bon, maintenant je vous ai tout dit, il ne me reste plus qu'à replonger.
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0: C'était Katsai.
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0: Tout de suite, le bloc Nov d'Emmanuel avec les idées sorties dans le Nord-Ouest Vendée. Et puis on écoutera Shakira et Taylor Swift.
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2: À 20h30 ce soir, Souffle Nu, c'est un solo violoncelle et voix proposé par la ville de Noirmoutier avec l'artiste Juliette d'Ivry qui a enchanté votre été. Elle propose une balade entre course éperdue et contemplation sensible. C'est poétique, c'est musical, c'est pur, sauvage. À 20h30 au Petit Bois du Cheminet et c'est gratuit. Demain, la zone SBK revient en Red Zone à Chalons pour une soirée placée sous le signe de la danse latine. Dès 20h, bachata débutant, salsa inter, kizomba initiation et à 21h, deux salles, deux ambiances avec deux DJ, Greg Axe et Nico. Plein de forums d'associations ce week-end, évidemment. Samedi, toute la journée, vous allez saluer Claude Roux pour le grand forum associatif de Chalons-Bouin. Vous attend dès 14h au complexe sportif du Poirot. On va retrouver un forum au complexe sportif de la Garnache dimanche matin. Et puis un grand temps fort demain, à fond, froid de fond, vient dès 14h vers l'espace Anne Romanoff avec des animations, des jeux encadrés. À 17h, il se positionne des stands de commerçants, d'artisans, d'associations Froide Fondaise pour vous accueillir. Et une soirée ciné plein air va suivre à 21h avec le super film Nos Jours Heureux. Ne ratez pas ce rendez-vous, c'est estival, c'est gratuit avec la ville et avec food truck et buvette sur place.
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0: Let's go.
1: Vous êtes sur Nov et c'était Shakira.
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1: Une nouvelle expo à Barbâtre, celle des Bourguignottes jusqu'à dimanche, c'est l'expo Arborescence. Il s'agit d'une exposition réunissant 4 artistes du collectif créatif Pluriel autour d'un même thème, celui de l'arbre. Dans le prochain quart d'heure, Tovélo avec Stromae et puis Snow Patrol.

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2: Tout vélo et Stromae sur Nove. Il sonne 17h, les infos avec François Germa. On écoutera Génération Goldman et Pony Pony Run Run.
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4: Bonsoir à tous. Comme un goût de début de campagne présidentielle, sept candidats se retrouvent en ce moment à Roland-Garros pour un grand débat sur les questions économiques en marge de l'université d'été du MEDEF. Gabriel Attal, Raphaël Glucksmann, Jean-Luc Mélenchon, Édouard Philippe, Bruno Retailleau, Marine Tondelier et Marine Le Pen sont conviés. Une façon de confronter les candidats aux attentes concrètes des chefs d'entreprise. La course à la présidentielle qui va accueillir un nouveau candidat, Xavier Bertrand, invité à l'université du MEDEF, le président de la région des Hauts-de-France a confirmé qu'il préparait sa candidature, précisant qu'il ne participerait pas à une éventuelle primaire de la droite et du centre. Xavier Bertrand estime que le moment d'officialiser sa candidature n'est pas encore venu. Sébastien Delogu, placé en garde à vue, le député insoumis est entendu pour outrage sur personne dépositaire de l'autorité publique. Après une altercation avec trois policiers lundi à Marseille, les trois agents ont porté plainte. Ils s'étaient présentés dans l'immeuble où réside Sébastien Delogu pour interpeller un suspect. L'élu, lui, a déposé plainte pour outrage. La vigilance orange aux orages s'étend. 44 départements sont maintenant concernés, du Maine-et-Loire à l'Aveyron, en passant par l'ensemble du Grand Est. Météo France attend pour ce soir des fortes pluies, un risque de grêle et une activité électrique intense. La dégradation orageuse se prolongera jusqu'à demain matin. À l'étranger, au moins 362 morts au Népal. Le bilan provisoire des inondations. Plus de 1300 personnes sont également portées disparues. Le Quai d'Orsay confirme être sans nouvelles de plusieurs Français, sans donner de chiffres précis. Le ministère des Affaires étrangères assure être en contact avec les familles. Les efforts se poursuivent pour localiser les disparus. De son côté, le Secours populaire lance un appel aux dons. Et puis en foot, quels adversaires pour les clubs français en Ligue des Champions? Le PSG, Lille et Lens seront fixés en début de soirée à l'issue du tirage au sort de la phase de Ligue. Double tenant du titre, le PSG souhaite cette saison réaliser la passe de 3. Voilà pour l'info, passez une excellente fin d'après-midi.
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0: Pony Pony Run Run sur Nov.
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0: 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De notre côté, Rachel Chinouriri et Fria Sky.
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0: Ce soir, on attend de faibles averses avec des risques d'orages dans la nuit. Demain, les faibles averses continuent toute la journée avec quelques éclaircies. Et côté température, 20 degrés en après-midi.
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0: Rachel Chinouriri sur Nove.
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0: C'est bientôt l'heure du bloc Nove d'Emmanuel et du sortir de Baptiste. Mais en attendant, on écoute Marguerite avec Belle Vie et Angèle avec Justice.
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0: Marguerite, vous êtes bien sur Nov.
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0: C'est l'heure du bloc Nov d'Emmanuel et puis on écoutera Bon Entendeur avec la reprise de Dalida et puis Harry Styles, bientôt le sortir avec Baptiste. Il nous emmène à Chalands pour le match Salvrigno avec l'équipe de National 2 qui jouera contre Pornic. Le bloc Nov, c'est maintenant.
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2: Dans ce bloc 9, soirée marée électronique aujourd'hui à l'espace Océane. Cela démarre dans l'après-midi jusqu'à 21h, moment festif avec de la musique électro, de la convivialité et notamment Luz Production. Luz Production, c'est le Martin Club. On retrouve des rendez-vous en cette fin de semaine dans vos sites patrimoniaux avec notamment un coucher de soleil, si le temps le permet, ce soir à partir de 20h en haut de Culminot, le château d'eau de Notre-Dame-de-Mont. Réservation sur culminot.fr, tarif 8€, en réduit c'est 5€. Demain, vous aurez une balade guidée sur le chemin des dunes à Notre-Dame-de-Mont avec Biotopia à partir de 10h sur inscription. Une visite guidée du musée Charles Milsandeau à Soulan à 10h30 pour les 5 ans et plus. Un rendez-vous petit détective à Biotopia de 3 à 6 ans à 10h30 et d'autres rendez-vous, allez sur les sites ledavio.fr, biotopia.fr et culminot.fr. Dès demain jusqu'à la fin de la semaine, nouvelle exposition au pavillon des arts à Boin, expo de 10h à 18h en entrée libre avec 3 artistes: Florian Kerviel, Erwan Mazé, Victoria Reffelt. Au Jardin du Vent, à Notre-Dame-de-Mont, on retrouve les ateliers Petite Fleur du Vent les vendredis, Cerf-Volant le jeudi. Et il reste évidemment quelques séances avant la fin des vacances. Ce soir à 18h, la compagnie Le Chafou investit l'espace du Petit Bois à Fromentine pour un spectacle de marionnettes, Créature, traité à la manière d'un film muet. Créature nous conte la passion d'Aristide de Ponchignac pour les animaux dans un monde fictif où la faune et la flore ont disparu de la planète Terre.
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0: C'était Bon Entendeur sur Nov.
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0: Depuis aujourd'hui jusqu'au 3 septembre, vous avez une exposition, celle de l'Association culturelle des peintres de l'île de Noirmoutier. C'est peindre en l'île de Noirmoutier au centre culturel Les Salorges. Et tous les artistes sont réunis pour leur amour de l'île qu'ils vont mettre en œuvre grâce à plusieurs techniques. C'est donc tous les jours de 10h à 13h et de 15h à 19h. On écoute juste après Sia et Charlie XCX.

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0: Sia sur Nov. 18h, on écoutera Zazie et Robbie Williams. Le sortir avec Baptiste Pinson, c'est maintenant.
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2: Bonjour à toutes et à tous. Ce soir, l'équipe de basket de National 2 du Chalon Rievi, une entente entre le VCB et l'Étoile Rievi Basket, joue contre Pornic. La rencontre est à 20h à la salle Michel Vrignot à Chalon. Je suis en compagnie d'Ewen Moyon, arrière du VCB. Comment tu te sens avant cette rencontre déjà?
3: En confiance. On fait une bonne prépa, malgré une prépa quand même relativement courte. Mais on a un très bon collectif. On a fait 3 bonnes semaines de prépa. Donc le groupe vit bien, le collectif se construit bien. Donc je me sens plutôt en confiance.
2: Et c'est quoi les points forts de cette équipe, la vôtre?
3: La première qualité, c'est qu'on est jeune et ambitieux. Donc on a un jeu qui est très rapide. On se projette super vite vers l'avant. Et comme je disais, on a une très bonne cohésion. Donc on se trouve facilement sur le terrain. Le jeu est plutôt fluide. C'est notre plus grosse qualité.
2: Vous connaissez depuis longtemps du coup?
3: Non, quasiment pas. On se connaît un peu des terrains, mais pas personnellement en dehors des terrains. Donc on a appris aussi de ça. Mais on connaît un peu les profils.
2: Tu dirais que c'est quoi les points forts de l'équipe de Pornic?
3: Ils ont quelques joueurs expérimentés. Il y en a qui ont connu plus haut niveau au-dessus. Il y en a qui ont fait des très bonnes saisons aussi en N2. Donc ils connaissent très bien le niveau. Pareil, c'est une équipe assez jeune et dynamique. Un bon mix entre la jeunesse et l'expérience. C'est leur point fort, je pense.
2: Donc là, c'est un match qui est encore amical. Ça reste important pour vous de gagner les matchs amicaux?
3: Ouais, c'est très important, sachant que c'est notre dernier match amical avant le début du championnat. Donc question de confiance, c'est important de prendre ce match et de gagner. Ouais.
2: Et comment vous êtes préparé justement pour ce match?
3: On a fait d'abord un peu de prépa physique pour qu'on puisse encaisser les coups et assumer le cardio que demande le niveau. Et ensuite, on a fait beaucoup de stratégie, beaucoup de jeux collectifs, aussi en travaillant les surnombres et mettre en place aussi les systèmes de jeu.
2: Merci beaucoup Ewen. Pour rappel, le Chalon Rievi accueille Pornic ce soir à 20h. Pour aller voir le match, c'est gratuit à la salle Michel Vrignot à Chalon. Le début de la saison officielle est prévu samedi 5 septembre. Je retrouve Kylian Mensah, meneur du club, dans une heure, à tout à l'heure sur Nov Ma Radio.

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1: Ce soir, vous avez un concert. C'est un solo violoncelle et voix qui est organisé par la ville de Noirmoutier. C'est Juliette d'Ivry qui vous offre une musique organique et poétique. Et c'est donc ce soir à 20h30. C'est gratuit et au petit bois du Cheminet. On reste côté musique avec Mylène Farmer et Yoa pour Princesse K.O. Tout de suite, la météo.
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1: Ce soir, on attend de faibles averses avec des risques d'orages dans la nuit. Demain, les faibles averses continuent toute la journée avec quelques éclaircies. Et côté température, 20 degrés en après-midi.
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0: Vous êtes bien sur Nov, c'était Mylène Farmer.
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0: 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On retrouve dans un quart d'heure Emmanuel pour son bloc Nov. Et en attendant, on écoute Louisa et Alex Warren.
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4: 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Bon, maintenant je vous ai tout dit, il ne me reste plus qu'à replonger.
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0: Vous êtes sur Nov, c'était Louisa.
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0: Allez, 18h30, c'est le retour du bloc Nov d'Emmanuel avec tous ses bons plans sortis et actus dans le Nord-Ouest Vendée. Dans le prochain quart d'heure, on écoutera Summer et un souvenir avec Diana Ross et Riviera.
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2: Tout l'été, on profite de beaux ateliers avec Happy Zen à la Guérinière 28 rue de la Croix Verte. Et on retrouve ce vendredi du stretching. Relax, apaise, vitalise, harmonisation du corps avec Angélique Andrieux. Il faut s'inscrire auprès d'elle. 06 16 04 12 92. Ce soir, yoga plage, si le temps le permet. Plage de la cantine à la Guérinière avec Pauline Champard pour prendre soin de soi. Posture simple et adaptée, c'est 15€. Et son numéro 06 74 67 55 51. Expo à Barbâtre, salle des Bourguignottes jusqu'à la fin de la semaine. Cela s'appelle Arborescence et quatre artistes du collectif féminin créatif pluriel vous proposent un thème autour de l'arbre. Elles s'appellent Anki Gaïa, Nathalie Guilherme, Marie-Claire Judic et Baggy. Le cirque Sébastien Zavata est toujours à Saint-Jean-de-Mont, rond-point du Clouzis. C'est jusqu'au 31 août avec des séances ce jeudi, vendredi 18h, dimanche aussi et samedi matin 11h. Du basket ce soir à Chalon avec l'équipe de National 2 qui affronte Pornic, match sur le parquet de Vrigno à 20h, entrée gratuite.
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0: Dans quelques minutes, on retrouve Baptiste pour le sortir. Il nous emmène ce soir à Chaland pour le match Salvrigno avec l'équipe de National 2 qui jouera contre Pornic. Et nous, en attendant, on écoute Tame Impala et Bruno Mars.

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0: Tame Impala avec Jenny, vous êtes sur Nov. 19h, voici Baptiste pour le sortir. On écoutera juste après Adèle Castillon et U2.
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2: Bonjour à toutes et à tous, l'équipe de National 2 du Chalon-Riévi, collaboration territoriale entre le VCB et l'Étoile Riévi Basket, joue contre Pornic. Le coup d'envoi est prévu à domicile, salle Michel Vrigno, à 20h ce soir. Qui amène ça, tu es meneur du club, c'est quoi la stratégie pour le match de tout à l'heure?
3: On mise tout sur l'agressivité, la vitesse, on est jeune, faut qu'on joue sur nos atouts. Et voilà, on s'est préparé comme ça, donc c'est comme ça qu'on va jouer ce soir.
2: Il y a un point aussi renforcé sur la défense?
3: Ouais, bien sûr, c'est nos qualités, on a de bons défenseurs. On met de l'agressivité et comme on dit, on gagne les matchs par la défense.
2: Et sur le plan individuel, tu te sens comment toi avant le match contre Pornic, physiquement mais aussi mentalement?
3: Ouais, je me sens bien, les jambes elles sont un peu lourdes dû à la prépa qui commence à être longue, mais sinon ça va bien.
2: Mentalement du coup, tu te sens confiant pour la rencontre?
3: Ouais, bien sûr, on est en confiance, on est sur 2 victoires, 1 égalité, donc je pense que là aussi ça va le faire.
2: Et c'est important du coup pour toi de gagner les matchs amicaux avant le début de saison, même s'il reste des matchs amicaux?
3: Oui, bien sûr, c'est toujours important de gagner, on est des compétiteurs dans l'âme, on veut tous gagner, on va tout faire pour.
2: Et Pornic, pour vous, c'est une équipe qui va poser un problème?
3: Non, pas forcément, je pense pas. Je pense qu'on est au-dessus. Maintenant, on va devoir montrer ça sur le terrain, tout simplement.
2: C'est quoi les points forts de chaque équipe?
3: Alors, franchement, je les connais pas plus que ça. Mais nous, je pense que, comme Ewan l'a dit il y a une heure, on est jeune, on est agressif, on met de la vitesse, on a des talents, et voilà.
2: Chalon-Riévi, c'est une coopération territoriale entre du coup 2 clubs, c'est ça?
3: Ouais, exactement. Il y a un club qui évolue en N2 ainsi qu'en National 3 et le club de Chalon qui évolue en National 1.
2: Tu penses que les spectateurs sont aussi au rendez-vous ce soir pour vous encourager?
3: Je sais pas, parce que comme il y a le match de la France ce soir en même temps, je sais pas s'il y aura beaucoup de monde, mais j'espère en tout cas.
2: Merci beaucoup Kylian. Le match de ce soir est contre Pornic à 20h, salle Michel Vrigno à Chalon. Vous pouvez venir encourager le club gratuitement. Le début de la saison officielle commence le samedi 5 septembre. Passez une très bonne soirée sur Nov Ma Radio. 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

0: Adèle Castillon, vous êtes sur Nov.
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0: C'est la dernière semaine pour assister aux représentations du cirque Zavata. Il est installé sur le rond-point du Clousy à Saint-Jean-de-Monts et vous avez donc plusieurs séances. Demain, rendez-vous à 18h, samedi à 11h et dimanche à 18h également. De notre côté, Teddy Swims et Benny Blanco.

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0: Teddy Swims, vous êtes bien sur Nov.
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0: On retrouve Emmanuel pour son bloc Nov. Il est 19h30. Pour tous les bons plans actu et sortis dans le Nord-Ouest Vendée. Et dans le prochain quart d'heure, on écoutera Mickey avec Échec et Mat et Slimane.
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2: À 20h30 ce soir, Souffle Nu, c'est un solo violoncelle et voix proposé par la ville de Noirmoutier avec l'artiste Juliette d'Ivry qui a enchanté votre été. Elle propose une balade entre course éperdue et contemplation sensible. C'est poétique, c'est musical, c'est pur, sauvage. À 20h30 au petit bois du Cheminet et c'est gratuit. Demain, la zone SBK revient en Red Zone à Chaland pour une soirée placée sous le signe de la danse latine. Dès 20h, bachata débutant, salsa inter, kizomba initiation et à 21h, deux salles, deux ambiances avec deux DJ, Greg Axe et Nico. Plein de forums d'associations ce week-end, évidemment. Samedi, toute la journée, vous allez saluer Claude Roux pour le grand forum associatif de Chaland-Bouin. Vous attend dès 14h au complexe sportif du Poiroc. On va retrouver un forum au complexe sportif de la Garnache dimanche matin. Et puis un grand temps fort demain, à fond, froid de fond, vient dès 14h vers l'espace Anne Romanoff avec des animations, des jeux encadrés. À 17h, il se positionne des stands de commerçants, d'artisans, d'associations froid de fondaise pour vous accueillir. Et une soirée ciné plein air va suivre à 21h avec le super film Nos Jours Heureux. Ne ratez pas ce rendez-vous assez estival, c'est gratuit avec la ville et avec food truck et buvette sur place.
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0: C'était Mickey, vous êtes sur Nova Radio.
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0: On se retrouve demain pour un nouveau sortir, ce sera le dernier de la saison. Et puis demain, c'est le week-end et c'est une sacrée bonne nouvelle. Je rends l'antenne et je souhaite à tout le monde une très bonne soirée. On écoute Tibbs et Len Marlin.

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